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0: Voilà, bonjour à tous et à tous, bienvenue dans votre émission Quel Jazz. Je suis toujours avec Julien, bonjour Julien.
1: Bonjour Richard, bonjour tout le monde.
0: Et aujourd'hui, comme nous sommes en période de vacances, eh bien nous allons essayer d'être festifs avec du jazz afro-cubain. D'ailleurs, on vient d'écouter Chan Chan de Compay Segundo. Un petit mot sur ce morceau, Julien?
1: Bah, qui n'est pas vraiment du jazz du coup.
0: Oh, un peu sur plaisir.
1: C'est, on appelle ça le son cubano. Ouais, pour moi, Cuba, 97, on va tous au Cinoche, on va voir le documentaire de Win Wenders sur Buena Vista Social Club. Donc, il retrouve des anciens chanteurs cubains qui étaient très très connus dans les années 50 et qui sont complètement disparus. Et du coup, avec Ray Cooder, il reforme tous ces gens et il sort un super film et un super disque. J'imagine que Chan Chan, tout le monde connaît ça. Et voilà, on voulait commencer par ça pour vraiment annoncer où on va pour le mois de juillet avec Richard. On va prendre l'avion et puis on va...
0: Avec plaisir. Alors, ce jazz cubain met tous ses balbutiements à la Nouvelle-Orléans à la fin du XVIIIe siècle, avec la venue d'émigrés de musiciens cubains qui apportent leur chant et leur rythme à la musique présente dans le sud de la Louisiane. Le jazz afro-cubain est un courant du jazz issu du latin jazz. Il est développé par des musiciens d'origine afro-cubaine dans les années 1940 à Cuba. Les principaux représentants qu'on va écouter, hein, je pense, dans l'émission, ouais, du genre sont les pianistes Bebo Valdés et Tucho Valdés. Et alors, bien un autre morceau pour illustrer tout ça.
1: Ouais, on va partir vraiment dans la tradition. Hein. Cuba, pour moi, c'est les percus, la danse et le chant, avant tout. Donc, on va écouter ce qu'on appelle de la rumba. Alors, on connaît la rumba gitane, donc avec le flamenco. Hein. Et en fait, il y a la rumba cubaine aussi, alors qui a complètement rien à voir. Hein. C'est né dans les quartiers populaires de la Havane et de Matanzas. C'est des polyrythmies et qui ont largement influencé le jazz afro-cubain. Et on va écouter un morceau d'un groupe qui s'appelle Los Muñecos de Matanzas. Ce qui est rigolo, j'ai une petite anecdote. Au début, ce groupe s'appelait les Cuanguaco Montexero. Mais ils ont remporté un concours local et du coup, la récompense était sponsorisée par une marque qui s'appelait les Muñequitos. Donc du coup, ils sont devenus, ça s'est associé en fait. On disait, on n'appelait plus par leur nom et on disait, ouais, c'est Los Muñequitos de Matanzas, parce que Matanzas, c'est là le quartier d'où ils venaient. Et on va écouter un morceau, donc c'est un morceau réarrangé par Rezos Alfonso Diaz qui s'appelle Congo Yambumba.

0: Voilà, c'était Congo Yambuba de Jesús Alfonso Díaz, interprété par Los Muñequitos de Matanzas.
1: Ah, tu le dis vachement mieux que moi.
0: C'est mes vieux souvenirs d'espagnol. Le latin jazz ou jazz latino est un genre de jazz qui plonge ses racines dans la fusion rythmique de cuivre, percussion et des formes originales de la musique latine, en particulier cubaine et brésilienne, avec des éléments de jazz. Sa conformation en tant que sous-genre défini se produit en 1943 avec l'émergence donc du jazz afro-cubain et des années plus tard avec la création de la Bossa Nova. Dans les années 50, qu'on a déjà parlé.
1: Ouais.
0: Alors, que nous proposes-tu maintenant?
1: Alors, j'aurais pu vous faire écouter Mantenka, mais on l'avait déjà mis, c'est un morceau de DJ Dizzy Gillespie avec Chano Pozzo, mais on l'avait déjà fait écouter dans une des émissions, donc du coup, j'ai dit, on va écouter autre chose. Et du coup, j'ai choisi un morceau qui s'appelle Afro Blue, qui est largement influencé par ce qu'on vient d'écouter, par la rumba, et qui a été écrit par le percussionniste cubain qui s'appelle Mango Santa Maria, et ce titre est vraiment devenu un standard de jazz, surtout grâce à la reprise de John Coltrane. Alors c'est un truc très très long, c'est vraiment à l'époque où il était vraiment dans la spiritualité, John Coltrane, donc il a repris ce morceau. Je vous conseille de l'écouter. Nous, on va plutôt écouter une version de Mango Santa Maria. Alors lorsqu'il compose ce morceau en 59, il réalise quelque chose d'assez inédit, parce qu'il utilise une structure rythmique directement rythmique, comme je disais, des traditions afro-cubaines, donc de la rumba. Il marie avec l'harmonie et l'improvisation du jazz, et beaucoup donc d'historiens considèrent ce morceau comme le premier standard de jazz cubain. Et donc on va écouter Afro Blue.

0: Voilà, c'était Afro Blues de Mongo Santa Maria. Alors, la musique populaire et le jazz cubain tirent leur richesse et leur diversité de la rencontre de multiples cultures sur l'île. Le croisement des genres musicaux profanes et sacrés avec des mélodies espagnoles et françaises, puis d'autres apports, nord-américains en particulier, a engendré des rythmes et de danse au charme irrésistible et au rayonnement international. Son, rumba, guaracha, danzón, conga, mambo, cha-cha-cha, pachanga, songo, timba... Kumba est également un prodigieux créateur d'instruments de musique, claves, guiro, maracas, bongo, conga, timbales, etc. Un petit exemple là pour illustrer tout ça?
1: Eh ben, du coup, vu que tu parles de toutes ces percussions, on va écouter de la salsa, évidemment, parce que si on parle de Cuba et qu'on n'écoute pas de la salsa, ben, on n'est pas à Cuba. Donc je vais vous faire écouter un trompettiste qui s'appelle Ernesto Tito Puentes, à pas confondre avec Tito Puente. Le percussionniste qui avait créé Oye Comoba, il devient l'un des ambassadeurs de la musique afro-cubaine en Europe parce qu'il s'installe à Paris en 1950 et il refuse d'être réduit à l'étiquette salsa. Il revendique quand même une musique ouverte où se mêle le jazz, les traditions toujours cubaines et l'influence américaine. Donc on va écouter Los Tres de Ernesto Tito Puentes.
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0: Voilà, c'était Last Rest de Ernesto Tito Puentes.
1: C'est ça, et pas Puente, voilà, à ne pas confondre.
0: Et là, avant de parler de Chuco, le maître incontesté du jazz cubain, il faut parler un peu de son père, Bebo, qui est né à Cuba en 1918, qui n'oubliera jamais ses racines africaines par son père, mais espagnol par sa mère, surtout son grand-père esclave, qui, comme sa grand-mère, morte à 109 ans, lui avait raconté, s'est enfui non avec seulement une machette pour se défendre des chiens lancés à ses trousses. Il va recevoir une formation classique au conservatoire, mais baigne dans son plus jeune âge dans les musiques traditionnelles et les musiques africaines. Dès 1940, il va découvrir le jazz et le swing. Et pendant 10 ans, directeur du Tropicana, il grave le premier album de Latin Jazz et accompagne le grand chanteur cubain Benny Moore. Il est le premier à incorporer le bata, tambour utilisé dans la religion afro-cubaine, dans ses orchestres. Ses rencontres avec de grands noms de la musique noire américaine sont nombreuses. Sarah Vaughan, Nat King Cole, Dizzy Gillespie, Charlie Parker. Il va quitter Cuba au moment de la Révolution pour le Mexique, puis la Suède. Et à part un enregistrement avec Paquito de Rivera, il vivote, puis il va partir vivre en Andalousie. Et finalement, il va s'éteindre à Stockholm en 2013. Voilà, qu'est-ce que tu nous proposes là maintenant, Julien ?
1: Eh bien, du coup, nous, on va parler plutôt du fils. On va parler d'un groupe qui a été très important dans les années 70 et qui fait partie de tous ces groupes de fusion qui sont sortis. Hein, et donc, Cuba a bien sûr créé son propre groupe de fusion, un groupe qui s'appelle Irakere. Donc, Irakere, c'est un groupe de jazz fusion afro-cubain qui est fondé à La Havane en 73 par le pianiste Chucho Valdés, par le fils de Bebo, du coup. Donc, on retrouve Paquito di Rivera, Sandoval à la trompette. Il y a aussi Raúl Valdés à la percu. Et donc, alors... Déjà, tu parlais des bata et tout ça. Irakere, ça signifie dans la langue yoruba, parce que les bata et la percu de la religion afro-cubaine viennent du peuple yoruba africain, qui se situe plutôt en Guinée-Bissau, si je dis pas de bêtises. Irakere, ça veut dire végétation. Et l'ensemble a profondément, comme je disais, transformé le jazz latino et la musique populaire cubaine, mêlant rituels afro-cubains, jazz, funk, rock et musique classique. Et on va écouter Bacalao con Pan, et c'est un morceau de Raúl Valdés, le percussionniste d'Irakere.

0: Voilà, c'était Bacalao Campan de Raoul Valdés, interprété par Ira Kere. Alors, l'histoire de ces musiques se joue aussi aux États-Unis. C'est à New York, en effet, qu'est en grande partie né le Latin Jazz, dont les principaux artisans étaient à ses débuts Mario Bauza, Maquito, Dizzy Gillespie et Chano Pozzo. L'île a connu après la Révolution une période de repli musical, mais le feu couvait sous la cendre. Le volcan s'est réveillé en 1979 avec l'irruption, d'Ira Kere, orchestre cubain le plus influent, le plus novateur de l'époque.
1: Ouais, c'est vachement bien.
0: C'était super. Des artistes de premier plan, Damaso Pérez Prado, Celia Cruz, Paquito de Rivera, qu'on écoute également, émigrés à l'étranger, ont également donné une impulsion nouvelle à la musique de leur pays. Et à Cuba a surgi la timba, désormais adoptée dans le monde entier. Mmh. Tu nous en parles? Tu as un exemple, non?
1: J'ai un album qui s'appelle La Timba de l'Americana. Mais la
0: Oui.
1: Ah oui, donc c'est à moi, pardon.
0: Bah oui.
1: Je pensais que c'était... J'ai cru que tu allais continuer. J'écoute, je te relance sur la timba. J'ai perdu, mais je suis perdu dans mes papiers. On va retourner, comme je disais, Ira Kere s'inspire énormément de ce qu'on appelle la Santeria. La Santeria, c'est la religion cubaine qui est héritée du peuple Yoruba. Donc il y avait un peuple Yoruba qui, comme je disais, qui venait de Guinée, et beaucoup d'esclaves africains venaient de ce peuple-là, Yoruba. Donc ils ont intégré leur religion, qui était pas très le pouvoir politique n'était pas très d'accord, mais d'un côté ça concurrençait un peu le christianisme et le catholicisme, donc il laissait un petit peu couver tout ça pour que ça prenne un peu de place par rapport au catholicisme. Bon, hein, Cuba, bien sûr, bien connu pour sa politique cubaine, hein, et sa politique surtout communiste. Donc, on va écouter un morceau qui s'appelle Yemaha. Yemaha, c'est la mer, en fait. Donc, il y a plusieurs dieux, et donc Yemaha, c'est la mer. Elle représente aussi la mer sans eux, l'océan, voilà. Donc, ce morceau est interprété par Mercedita Valdés avec son groupe qui s'appelle le Grupo Yoruba Abando. Yemaha.

0: C'était Yemaya, interprété par Mercé Ditas Valdez. Vous êtes bien dans votre émission Cala Jazz. Et comme nous sommes en période de vacances, nous parlons du jazz afro-cubain. Puis alors là, tu veux, avant de nous parler de musiciens lyonnais,
1: ouais,
0: dont un que je connais, il me
1: semble. Oui, moi aussi.
0: Tu voulais nous dire quelque chose sur...
1: Ouais, je voulais en off, comme ça, en discuter. Je te racontais un peu ce que c'était un peu cette musique afro-cubaine et cette santeria. En fait, ce qu'on entend, le tambour qu'on entend, c'est ce que tu disais, le tambour bata. Et le tambour bata, il y a trois tambours. Il y a un gros qui s'appelle... je préfère pas m'avancer. Il y a un gros, un moyen et un petit. Donc c'est pour ça qu'on a plusieurs sonorités dans les... Et ils sont attachés par des petites clochettes. C'est pour ça qu'on entend les clochettes. Et en fait, c'est vraiment des chants pour appeler les dieux et des chants de transe. Donc il y a des gens qui sont déguisés, qui dansent et tout ça. Et on retrouve cette façon de chanter en Afrique et aussi aux États-Unis avec le gospel ou le spirituel sur le chant lead qui va raconter l'histoire et les chœurs qui vont répondre. Et là, c'est vraiment un truc, voilà, c'est vraiment un truc africain qui vient de l'Afrique. Et là, on l'entend bien dans ce morceau-là où il y a ce lead et les réponses toujours et les percus qui avancent et c'est une musique de transe. À un moment donné, les danseurs partent comme s'ils rejoignaient les dieux ou si les dieux descendaient en eux pour qu'ils apportent la parole de Dieu, des dieux sur terre. Donc voilà, c'était une petite explication.
0: Très bonne explication, merci Julien.
1: Et du coup, je voulais vous parler d'un groupe que je connais un petit peu, oui, qui s'appelle Wayabera, qui n'existe plus, hein, c'est un groupe un peu éphémère, qui a été créé par Antonio Cozar, qui est un percussionniste lyonnais, et qui est un grand connaisseur, et qui est toujours un grand connaisseur de tambour bata, donc ces fameuses percus religieuses. Et il a réuni des musiciens lyonnais, tous passionnés de musique cubaine dans les années 2000, pour créer ce groupe qui s'appelle Wayabera. Alors, Wayabera, c'est la chemise traditionnelle cubaine. Donc, si vous tapez Wayabera sur Internet, voilà, c'est des chemises. J'en avais une à l'époque, une fois j'ai essayé de la remettre. Les boutons un peu pétés, donc du coup, j'ai remis au placard. Donc, les titres font tous partie de cette fameuse tradition de la santeria, mais fusionnée avec la musique actuelle. Et on retrouve sur cet enregistrement votre serviteur.
0: Non.
1: Et donc là, à l'époque, je faisais encore de la basse électrique. Donc, si vous écoutez bien, on peut m'entendre jouer. Et donc, on va écouter Barasuayo. Barasuayo, c'est le morceau qui ouvre souvent les cérémonies de la santeria.

0: Voilà, c'était Barasuayo, interprété par
1: Waya Béra.
0: Et
1: on a entendu Julien à la basse électrique.
0: Et là maintenant, on va parler des pianistes. Ouais. Parce qu'en effet, depuis de nombreuses années, les pianistes cubains occupent une place prépondérante dans le jazz et se produisent sur les plus grandes scènes et dans les plus grands festivals. Il faut se pencher sur l'histoire de Cuba si mouvementée et ses vagues de colonisation successives pour comprendre la culture musicale cubaine où se mêlent les finesses des harmonies venues d'Europe et l'énergie des rythmes afro-cubains. Au début des années 60, il y a eu une grande immigration russe et tchécoslovaque à Cuba. Beaucoup de professeurs piano y sont restés. Donc, la pianistique cubaine est essentiellement basée sur la pianistique russe, c'est-à-dire cette régularité, cette technicité, cette virtuosité. Puis vient l'influence des compositeurs cubains à la fin du XIXe siècle et au début du XXe siècle, comme Amedeo Roldán ou Ernesto Lecuona, et le mélange de culture russe et cubaine a fait de grands pianistes. Mmh. Tu as peut-être un bel exemple à nous donner là.
1: Ouais, je vais commencer par Omar Sosa. Omar Sosa est un pianiste qui réunit toutes les musiques cubaines, hein, et pour aller vraiment bien plus loin. C'est un artiste qui m'accompagne depuis de très nombreuses années, hein, depuis que j'ai découvert, je pense, la musique cubaine. Je suis tombé sur ce pianiste et il me bouleverse, quoi. À chaque fois qu'il joue, je trouve ça exceptionnel. Il a joué à Villefranche, hein, il y a quelques années au théâtre. Je pourrais plus vous dire quand, mais ouais, pendant une tournée, il avait joué au théâtre. Donc là, il sort un album, là, en juin. Donc c'est pour ça que je me suis dit, on va mettre un petit peu d'Omar Sosa. L'album s'appelle We Are Not the Headliner. Nous ne sommes pas les têtes, les premiers, il y a pas de leader, quoi, en gros. Et on va écouter un morceau qui s'appelle My Free Notes, et donc on va écouter mon mec que j'adore, Omar Sosa.

0: Voilà, c'était Miles Reinhart d'Omar Sosa. Alors, comment les figures légendaires du jazz cubain continuent-elles d'influencer les musiciens de la nouvelle génération? Quels aspects de leur héritage sont les plus pertinents aujourd'hui? Et comment la relève s'approprie-t-elle ce legs pour créer de nouvelles formes d'expression? Pour comprendre l'influence du jazz cubain, il est essentiel de définir qui sont ces musiciens célèbres dont nous parlons. Il ne s'agit pas simplement d'artistes populaires, mais de figures ayant laissé une empreinte durable sur le genre, tant par leur innovation musicale que par leur contribution à son rayonnement international. La nouvelle génération désigne les musiciens qui ont commencé leur carrière professionnelle après les années 2000 et qui apportent une vision fraîche et contemporaine du jazz cubain. Ils se distinguent par leur ouverture d'esprit, leur curiosité musicale et leur volonté d'expérimenter avec de nouveaux sons et rythmes. Les tendances actuelles incluent la fusion avec d'autres genres comme l'électronique, le hip-hop, la musique du monde, ainsi que l'utilisation de technologies modernes pour la création et la production musicale. Il est clair que les musiciens de la nouvelle génération s'inspirent de l'héritage des maîtres. Ils reprennent des éléments comme l'improvisation, la complexité rythmique et l'utilisation de formes traditionnelles comme le son ou le mambo. Cependant, ils ne se contentent pas de reproduire le passé. Ils innovent en intégrant l'électronique, en explorant de nouvelles textures sonores et en fusionnant avec d'autres genres. Et là, je pense que tu vas nous illustrer tout ça.
1: Ah oui, ça c'est vrai.
0: Je te fais confiance.
1: Le son. On ne dit pas le son, on dit le son. La San Cubano. Non, pas du tout. Parce qu'en fait, j'étais sur les pianistes. Donc moi, je continue sur mes pianistes. Et on va écouter, bien sûr, le maître Chucho Valdés. Qui, comme on parlait de mélange, là, du coup, il va mélanger avec une chanteuse de son cubano qui s'appelle Albita. Donc c'est un mélange des genres. L'album s'appelle Master of Our Roots, les maîtres du roots, de notre roots, de notre musique traditionnelle. Et on va écouter un morceau qui s'appelle La Negra Tomasa. Allez, c'est parti.

0: Voilà, c'était l'anégratomassa de Chucho Valdés et Albita.
1: Albita, oui.
0: Alors, avant de terminer cette émission, j'ai quand même précisé que les écoles de musique à Cuba jouent un rôle essentiel dans la formation des musiciens.
1: Ça, c'est sûr,
0: c'est important.
1: C'est très important.
0: Voilà. Elles offrent un enseignement de qualité axé sur la technique, la théorie musicale et l'histoire du jazz cubain. Les festivals de jazz et les rencontres musicales favorisent également l'échange entre générations. Le mentorat et la transmission directe du savoir par les maîtres sont également des éléments clés. Mais effectivement, nous arrivons à la fin de l'émission. Alors merci encore Julien pour tous ces choix.
1: Oui, merci. Merci à toi aussi.
0: J'espère que ça fera passer un bon moment au bord de la plage pendant les vacances. Voilà. Nous continuerons donc cette aventure jazz dans d'autres émissions. Merci chères auditrices et auditeurs pour fidélité. Je rappelle que vous pouvez nous réécouter dimanche à midi et jeudi à 19h. En podcast sur le site Radio Calade, bien sûr. Mais on ne va pas se quitter comme ça.
1: Un tout petit dernier morceau. Alors juste avant, je fais une petite aparté. Vu qu'on est au mois de juillet, quand vous rentrerez de vacances au mois d'août, le 25 août, il y a un groupe de jazz manouche qui joue au...
0: Ah bon?
1: Qui joue au Libertize. Donc le mardi 25 août, je vous conseille de venir. Il y a un super contrebassiste. En plus, ils ont un nouvel album là, qui vient de sortir qui s'appelle Désir d'amour. C'est un super album. Donc voilà. Allez les voir et demandez leur disque, ils ont voilà pour les aider. Sinon, vous écrivez à la radio, ils vous demandent Julien Pennec pour le contact, pour avoir un disque de un soir de swing. Voilà, c'était mon petit aparté. Donc, on va parler de la nouvelle génération. Tu parlais de la nouvelle génération.

0: quand on a fait l'émission sur les femmes. Voilà. Là, j'arrive à faire. Alors, il a développé une personnalité musicale assez différente que ces deux musiciens, mais c'est vraiment la nouvelle génération. Donc, on va écouter un morceau qui s'appelle Conga à l'Americana. Et vu que tu parlais de Timba tout à l'heure, l'album s'appelle Timba à l'Americana.
1: Eh bien, merci et au revoir.

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2: Il est 13h ici à Paris, 14h30 à Téhéran, 7h à Washington. Bonjour à tous.
0: Karine Bellicha.
2: À la une, l'escalade au Moyen-Orient, les frappes et les représailles s'enchaînent entre les États-Unis et l'Iran. Chaque camp semble se préparer désormais à une guerre totale. L'influenceur masculiniste Andrew Tate et son frère Tristan ont été arrêtés à Miami à la demande du Royaume-Uni. Londres réclame

0: Leur extradition, notamment pour viol, au total 59 chefs d'inculpation pèsent sur eux. Opposition de style entre les deux finalistes dans la tente attendue finale du mondial ce soir. Un collectif solide espagnol face à une équipe argentine dédiée tout entière à Messi pour sa dernière dans une Coupe du Monde. Reportage à Buenos Aires à la fin de ce journal. Qui peut donc arrêter l'escalade au Moyen-Orient? Pour la première fois depuis la reprise des hostilités en début de mois, deux soldats américains sont morts au Moyen-Orient dans des frappes iraniennes, décès sur une base en Jordanie attaquée par des drones explosifs et les États-Unis affirmant vouloir punir leurs morts ont lancé en retour de nouveaux bombardements en Iran. Daniel Valo, bonjour. L'armée américaine dit avoir visé en représailles aujourd'hui la force des gardiens de la Révolution.
1: Oui, c'est le communiqué de l'armée américaine pour le Moyen-Orient qui l'affirme ce matin. Les frappes menées cette nuit ont visé les unités responsables de la mort des deux soldats américains en Jordanie. Selon la presse américaine, les frappes iraniennes sur les bases américaines en Jordanie ont provoqué également des dizaines de blessés et endommagé plusieurs hélicoptères. De son côté, l'Iran affirme ce matin que les frappes américaines de la nuit ont également touché la ville portuaire de Sirik sur la rive du détroit d'Ormuz et qu'une centrale nucléaire en construction a également été visée.
0: L'Iran qui a continué de son côté à lancer des drones et des missiles sur plusieurs pays du Golfe, Daniel.
1: Oui, la télévision iranienne affirme que ce sont des bases américaines qui ont été ciblées. Le Koweït annonce de son côté que sa défense antiaérienne a tenté d'intercepter les missiles iraniens. Bahreïn a également été visé ce dimanche. Enfin, en Jordanie, le port et l'aéroport d'Aqaba ont été fermés en raison du risque de frappe. On le voit, la situation est de plus en plus chaotique et laisse craindre une nouvelle escalade militaire dans la région. Hier, Téhéran a fait savoir qu'il n'était plus lié par le protocole d'accord laborieusement négocié le 17 juin dernier.
0: Daniel Valo, le front libanais est plus calme pour l'instant. Le président Joseph Aoun est arrivé à Washington où il doit y rencontrer Donald Trump mardi alors que son pays négocie toujours avec Israël le retrait des zones du sud du Liban tandis qu'un bombardement israélien à Gaza a fait 11 morts hier alors que ce côté Cisjordanie occupé, les colons israéliens continuent de faire régner la terreur. Une mosquée a été incendié la nuit dernière par une vingtaine d'entre eux, certains masqués. Le Conseil des ministres belges vient d'interdire l'importation de produits issus des colonies israéliennes. Une décision unilatérale de la Belgique, comme ont pu le faire ces derniers mois l'Espagne, l'Irlande et les Pays-Bas, alors que l'Union européenne tarde toujours à adopter une position commune sur le sujet. À Bruxelles, Jean-Jacques Herry.
2: L'interdiction d'importation concerne toutes les marchandises en provenance des territoires palestiniens occupés par Israël, à savoir la Cisjordanie, y compris Jérusalem-Est, ainsi que la bande de Gaza. En revanche, et c'était un des points de discussion, il ne comprend pas le Golan syrien annexé par Israël. Selon Amnesty International Belgique, si la décision belge arrive trop tardivement, il y a quand même matière à se réjouir. Nathalie Jeanne, chargée de plaidoyer pour l'ONG.
3: C'est un pas en avant, parce qu'il va dans le sens de mettre fin à la viabilité économique des colonies israéliennes, qui violent quand même massivement les droits humains des Palestiniens, des Palestiniennes. Il va dans le sens du respect du droit international. Et puis, il vient s'ajouter à d'autres États membres de l'Union européenne, l'Espagne, les Pays-Bas, l'Irlande, qui ont déjà interdit l'importation des produits. Et donc, ça met une pression supplémentaire pour que l'Union européenne adopte le même genre de mesures.
2: D'après les travaux de l'ONG Global Eco Litigation Center, qui analyse les exportations israéliennes vers l'Europe, ce sont essentiellement des biens agricoles issus des colonies qui sont exportés, concrètement en Belgique, des dattes, des herbes aromatiques, des poivrons ou d'autres fruits et légumes. Amnesty International regrette en tout cas que l'interdiction d'importation ne s'accompagne pas d'une interdiction de commercialisation, ce qui peut permettre aux produits issus des colonies de pénétrer le marché commun européen via un pays voisin, la France par exemple, avant d'être finalement vendus sur les étals belges. Jean-Jacques Herry, Bruxelles, RFI.
0: Au moins 50 militaires sont morts hier dans une attaque des indépendantistes du FLA et des djihadistes au Mali, selon un élu local proche de la junte au pouvoir. Cette attaque contre un convoi de l'armée qui quittait la ville d'Anéfis dans le nord du pays est l'une des plus meurtrières subies par l'armée malienne depuis le début du conflit, il y a une quinzaine d'années. L'influenceur masculiniste américano-britannique Andrew Tate et son frère Tristan ont été arrêtés à Miami à la demande du Royaume-Uni. François-Damien Bourgerie, Londres réclame leur extradition pour des accusations très lourdes de viol, y compris sur mineurs, de traite d'êtres humains et d'agression.
4: Andrew et Tristan Tate sont visés au total par 59 chefs d'accusation au Royaume-Uni. Des faits qui se seraient produits entre 2010 et 2017. Leur avocat a affirmé dans un communiqué qu'ils étaient innocents et qualifié leur arrestation de coup politique. Les deux frères avaient déjà été incarcérés pendant quelques mois en Roumanie. Ils étaient accusés d'avoir dupé plusieurs femmes, y compris des mineurs, à des fins d'exploitation sexuelle. Ils avaient finalement été autorisés à quitter le pays en février 2025. Avant cela, Andrew Tate était surtout connu pour ses contenus qui réalisent des milliards de vues sur les réseaux sociaux, des vidéos où cet ancien champion de kickboxing promeut des thèses masculinistes, exhibe ses muscles et monnaie ses conseils aux hommes pour les aider à devenir riches. Ses propos misogynes particulièrement agressifs lui avaient valu d'être banni d'Instagram et de TikTok. Son compte X, également suspendu, avait lui été rétabli après le rachat du réseau social par Elon Musk. Andrew Tate y compte désormais près de 11 millions d'abonnés.
0: Figure emblématique de la nouvelle dissidence cubaine, Luis Manuel Otero Alcantara est arrivé à Miami pour entamer son exil aux États-Unis après avoir purgé une peine de 5 ans de prison sur l'île communiste. Peu après son arrivée sur le sol américain, le chef de la diplomatie Marco Rubio a appelé la Havane à libérer plus de 700 prisonniers politiques. Le dirigeant de la politique de la province canadienne de l'Ontario ne décolère pas et jure que le Canada saurait être aux côtés de son voisin si la situation était inversée, alors que Donald Trump accuse son voisin de négligence face aux incendies spectaculaires dont les fumées atteignent même l'est des États-Unis, y compris la région de New York, là où la finale de la Coupe du Monde va avoir lieu ce soir. C'est en effet le D-Day après plus de 5 semaines de compétition. La finale de la Coupe du Monde de football se joue ce soir au MetLife Stadium près de New York. Sur le terrain, tout oppose l'Argentine et l'Espagne. Le collectif de la Roja face à l'Albiceste, toute dédiée à Léo Messi. En Argentine, les supporters attendent avec impatience la dernière prestation de leur capitaine en Coupe du Monde à Buenos Aires, Caroline Vic.
5: Le point commun de tous les chants de supporters argentins de cette Coupe du Monde, c'est Messi. Il n'y a pas une chanson sans une mention du capitaine. Pour les Malouines, pour Diego, pour la dernière de Léo, dit la chanson. Une réalité qui angoisse les Argentins comme Hernan.
6: Quand il partira, ça va nous anéantir. Je suis ému parce que je pense à sa carrière, les sacrifices de ses débuts, tout ce qu'il a enduré, toutes les joies qu'il nous a apportées malgré les critiques des Argentins au moment où rien n'allait. Je suis extrêmement fier qu'il nous représente.
5: Et pour la nouvelle génération, Messi est une idole absolue. Valéria.
7: Mes deux enfants sont petits. Leur première Coupe du Monde a été en 2022. Donc ils sont nés avec cette fête. Et pour eux, Messi est un dieu. Mon aîné a 30 maillots de Messi et il a 6 ans. Que ce soit le dernier mondial de Messi, ça m'angoisse. Je me dis qu'il n'y aura plus personne comme lui. On n'a plus Maradona, Messi s'en va. Qu'est-ce qu'il nous reste? Mais je me dis aussi qu'on est l'Argentine, qu'un nouveau talent va forcément arriver.
5: Sur tout le territoire argentin, on compte plus de 12 000 clubs de football. Et ce soir, un futur Messi sera certainement devant son écran. Le numéro 10 a déclaré vouloir profiter de cette finale, la troisième de sa carrière. Et pourquoi pas un nouveau titre de champion du monde à son palmarès déjà impressionnant. À Buenos Aires, Caroline Vic, RFI.
0: Et imitant la recette du Super Bowl, l'habitant proposera un show de 11 minutes avec Madonna en guest star, Justin Bieber, le groupe de K-pop sud-coréen BTS et aussi Shakira, coup d'envoi à 19h, temps universel, à suivre sur nos antennes africaines et sur le live de RFI sur RFI.fr. Hier, la petite finale a été folle entre la France et l'Angleterre. Les Bleus apathiques en première mi-temps ont encaissé 4 buts. Kylian Mbappé a sonné la révolte dès la reprise. La France marque 3 fois en 20 minutes, mais s'incline finalement 4 à 6.
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2: Caroline.
3: Oui.
2: Sur toute la ligne.
3: Mélodique. Hello.
2: Salut, comment ça va?
3: Salut Caroline, tu vas bien?
2: En plein été.
3: En plein été, en pleine chaleur. Donc,
2: ce qui n'empêche pas d'écouter de la musique.
3: Donc voilà, on va écouter de la musique. Et de la musique... pardon, oula, ça commence mal.
2: Une musique végétale un peu.
3: La musique végétale, mais surtout, oui, la musique appropriée à l'époque. C'est-à-dire, moi j'adore le printemps, j'adore l'été parce que tout est vert, les arbres sont beaux, les fleurs poussent et tout, c'est magnifique. Et donc j'ai pensé un peu que je voulais rendre un peu un hommage aux arbres.
2: Donc on va dans un grand jardin là.
3: On va dans un grand jardin, voilà. Donc on va faire une émission qui est à mon avis un peu spéciale, surtout pour moi qui suis amateur de blues. Bien que le blues est mentionné dans mon émission, mais dans cette émission, évidemment.
2: Comment ça, t'as pas beaucoup de bluesmen qui parlent d'arbres?
3: Si,
2: ça m'étonne beaucoup.
3: Si,
2: ça.
3: Si, mais bon, voilà. Là, c'est plutôt on va plutôt axer ça sur les, bon, vraiment sur les arbres. Et moi, j'ai pensé que ça allait nous faire du bien, voilà. Donc c'était une émission un peu spécifique, oui. Voilà.
2: Ça va nous faire du frais.
3: Donc
2: en fait, il y a pas mal de choses en réalité si on cherche un peu.
3: Sur les arbres?
2: Ouais,
3: mais il y en a beaucoup, en fait. Hein, je me suis rendu compte qu'il y en avait plein, en fait. Bon, alors évidemment, on peut pas tout passer. On a décidé de passer certaines, mais évidemment pas les autres.

0: en a qu'une heure. Donc, on va commencer.
1: Ouais, grand donc, frais dans les feuillages.
0: Avec un artiste qui s'appelle Lou Libre. Et donc, le titre, c'est « Il faut écouter les arbres ». C'est parti.

0: Alors là, on peut pas dire qu'on parle pour des arbres.
1: Ah bah ça, dans toute leur même la tisane, hein, il a évoqué.
0: Même la tisane. Non, mais voilà, je voulais commencer un peu comme ça parce que je me suis dit voilà.
1: Très sympa. Et c'est puis l'été, un reggae.
0: Voilà.
1: C'est un reggae. Ça met tout de suite dans voilà. Le bon rythme, je crois. Hein.
0: Et puis on va changer d'arbre, mais c'est toujours un arbre si je lis bien là.
1: Alors là, on va dans les arbres géants, les plus grands du monde.
0: Bah oui.
1: Puisqu'on va écouter les séquoias de pommes en 2020, c'est la deuxième fois que on la passe.
0: Oui.
1: Alors moi, pour quand tu m'as parlé d'arbres, forcément, ça m'a évoqué une de mes anciennes adresses. Un jour, j'ai habité rue des Séquoias. C'est pas une blague.
0: Ah, bien.
1: Et c'était pile poil pendant le confinement. Et en effet, la résidence où j'habitais, il y avait un ou deux énormes séquoias. Et j'ai appris plus tard, c'est un peu triste quand même, c'est que toute la résidence était toute neuve, avait été construite sur un parc avec un chalet au milieu qui a été complètement dézingué pour installer cette résidence.
0: Ah, mince.
1: Tu sais, c'est la promotion immobilière.
0: Ah, ça, c'est pas bien.
1: Et donc, les arbres, ils sont en danger. Il y a un petit peu ça quand même derrière. Et c'est, il n'y a pas plus majestueux, plus grand qu'un séquoia.
0: Bon, bien
1: c'est
0: sûr.
1: Des. Alors attends, hein, ça appartient au Taxodisae. Hein.
0: D'accord.
1: Ça rigole pas.
0: Je suis très content.
1: Ça vient des États-Unis sur la côte pacifique. Mais la chanson, elle, par contre, elle attire sur l'attention sur les arbres qui souffrent. Alors, soit carrément on lui coupe pour construire des baraques à la place, soit tout simplement, en ce moment, avec ces chaleurs complètement incroyables qu'on vit, eh bien, ils peuvent mourir. Soit parce qu'il y a des bulles qui se forment à l'intérieur, soit par sécheresse, soit par fragilité aux maladies, aux incendies. Donc, l'idée, c'est ça, c'est de. Sans arbres, et là, la chanson précédente le disait, on respire pas. Donc là, c'est un peu ce qu'elle dit, Pomme, dans sa chanson. On sait, ben, quand même, sans arbres, on pourra pas respirer. Donc, on va essayer de se mettre un petit peu dans les branches pour retrouver un petit peu d'air. Voilà. Et puis bon, moi, dans cette chanson, j'aime énormément le petit refrain où il y a juste les paroles. C'est très simple. C'est O et A. Ça va. Hein. Pas trop dur.
0: On doit y arriver.
1: Voilà. Puis j'aime bien ce qu'elle dit. À un moment donné, il y a des très très belles phrases. Enfin bon, voilà.
0: Eh ben.
1: Belle poésie.
0: Je suis curieux de savoir. Allez.

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1: Pomme, hein, c'est bien, hein, toujours. Hein.
2: T'as aimé cette promenade dans les arbres, dans les séquoias?
1: Bah, bien sûr, c'est magnifique,
2: et
1: j'adore.
2: Et écoute ça, j'ai bien gardé tous les secrets du vent avant les arbres assassinés. Alors, on ne sait pas si c'est agréable ou un peu inquiétant quand même.
1: Voilà.
2: Hein.
1: Voilà, on va rester sur la bonne note, on va
2: bien
1: dire.
2: Bien sûr,
1: voilà,
2: retrouvons la gaieté sous les arbres.
1: Et puis, alors moi, je pense que maintenant, on va prendre un petit peu de fraîcheur. Ça nous fera du bien.
2: On change de saison, c'est ça?
1: Météo, voilà. Donc, flâner dans les bois d'hiver. Donc, c'est un morceau que j'ai trouvé de Jazzido Blue. Donc, je connaissais pas non plus.
2: Ah, une découverte.
1: Ouais, c'est une découverte. Donc, on va.
2: Et qu'est-ce que t'as aimé dedans?
1: Je sais pas ce qui a pété, là, mais il y a quelque chose qui a pété fort.
2: Non, ça va, je suis encore assise.
1: C'est
2: sur
1: le studio qui est en train de partir.
2: Oui, non, je sais pas, la chaise, elle a fait claque. Elle s'exprime.
1: On va pas finir la journée, si, normalement, si. Donc, non, mais je l'ai écouté, la chanson, j'ai trouvé très bien. Donc, voilà, je connaissais pas. Donc, on va découvrir. Jacinto, donc, on va flâner dans les bois d'hiver.
2: Flânons.

0: T'es sûr pour Feloche, là?
1: Oui, mais bien sûr, je suis tout à fait sûr. Voilà, donc là, bah, écoute, on est, voilà, c'est un peu sentimental, c'est cool. On était un petit peu en hiver,
0: c'est ça nous relax. Fait du bien.
1: C'est relax. Et c'est toujours dans le thème, voilà.
0: Là, un duo aussi, quand même.
1: Mmh, un duo, très bien.
0: Donc, alors, on va rester dans la nature maintenant,
1: bah,
0: aussi,
1: oui.
0: Mais un petit peu plus loin. On part aux Canaries. Tu le savais, ça?
1: Oui.
0: Alors, donc, c'est un album de 2010, Silbo, Feloche. Et alors là, on va plutôt aller dans quelque chose d'exotique. Feloche, c'est un chanteur engagé qui a pris un peu fait et cause pour les Gomeros aux Canaries. Et puis, d'une manière générale, c'est ce qu'on appelle un chanteur engagé. Alors moi, je crois que les arbres, bah, c'est un engagement hein, aujourd'hui.
1: Oui, voilà, bien sûr.
0: Bien. Et puis en plus, il y a une histoire politique derrière, surtout dans la chanson Silbo, qui parle des siffles, du langage sifflé des habitants pour échapper en fait aux autorités espagnoles. Et ça se passe où ça? Dans les arbres, bien sûr.
1: Bien sûr.
0: Alors Darwin avait raison, c'est rigolo parce qu'elle a une chanson très rythmée. Et nous, on est plutôt ligne mélodique d'habitude. Mais là, je me suis dit, un petit rythme, une petite marche lente là, sous les arbres, au frais, ça va être pas mal. Et on a des instruments assez originaux. Je sais que t'adores la mandoline. Il aime bien la mandoline.
1: Ah, c'est bien. C'est bien.
0: Voilà, donc c'est la nature et des arbres un peu plus loin.

0: Eh ben.
1: Voilà, c'était Darwin avait raison en 2010 de l'album Silbo. On a eu un petit côté détente après on le reggae plein, tout à l'heure.
0: On est plein de découvertes aujourd'hui.
1: Ça te plaît?
0: Toi, les herbes nous font découvrir plein, en fait, des artistes. Donc c'est...
1: Mais tu sais que j'ai une amie artiste, parce que bon, tu sais, je connais des gens qui dessinent, Marie-Françoise, qui avait un projet de dingue qui était de faire tous les arbres remarquables en dessin dans toute la France. Il y a de quoi faire.
0: Ah bah non, il y en a beaucoup, tu peux
1: plus. Des chênes incroyables, des oliviers millénaires.
0: Je ne veux pas m'étendre sur le sujet, mais je me sens incroyablement bien lorsque je suis en forêt.
1: T'as une cabane dans les arbres?
0: J'ai pas de cabane, malheureusement. Mais je sais pas, je respire, je suis bien. Il y a des milliers de bruits dans une forêt, c'est trop beau. Et ce que j'adore, la cerise sur le gâteau, c'est le soir, la nuit.
1: Ah oui.
0: Ah ouais, c'est formidable. Enfin bref, je pourrais étaler ma vie.
1: Mais pourquoi pas.
0: En tout cas, voilà, c'est comme ça. Donc là, on va quitter un peu la forêt, on va se prendre... Je vais retrouver un peu mes esprits parce que c'est un petit blues. Mais c'est un petit blues au bord de mer. Un petit blues au bord de mer, il est toujours question, de toute façon.
1: Il y a des arbres.
0: Il y a des arbres, tout ça.
1: Il y a des pins, il y a des tamaris.
0: Bernard Lemayou, donc, que je connais non plus pas tellement, qui a réussi à enregistrer avec une nana, qui a réussi à faire des enregistrements en deux temps record. Ça c'est pas la bonne question.
1: Excusez-nous. Non, mais je l'ai pas posé. On oublie.
0: Si, je peux te répondre en 2015.
1: Bah, tu vois.
0: Donc, c'est tout récent.
1: C'est pas si vieux.
0: Ah, c'est pas si vieux. Enfin, tout récent, il y a 10 ans, quoi.
1: Et qu'est-ce qui t'a plu dans la chanson, toi?
0: Quand j'ai vu le blues au bord de mer, je me suis dit, il faut que j'écoute ça. Et puis voilà.
1: Et t'as vu des arbres.
0: Voilà, j'ai vu des arbres. J'ai pas vu que des arbres, mais j'ai dit, voilà. On va l'écouter, vous allez comprendre.
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0: Et ben voilà, le blues au bord de mer.
1: Une belle histoire pleine de douceur.
0: C'est cool, voilà, je me suis dit, ça va bien avec l'émission.
1: Ouais, c'est super.
0: Émission
1: relax.
0: Complètement atypique
1: détente.
0: Par rapport à d'habitude, hein, mais voilà.
1: C'est... Mais nous, on est comme ça.
0: Enfin, quoi que pas tant que ça, parce que c'est quand même un blues.
1: Oui, non, mais d'accord, mais on reste quand même sur une petite ligne mélodique, non ?
0: Voilà. Ouais. Et je crois bien que maintenant, on va trouver quelqu'un qui est quand même un petit peu connu en France.
1: Oh, c'est-à-dire qu'on n'avait pas encore fait la séquence monument.
0: Hein. Oui.
1: Et à chaque fois, on a une petite séquence monument.
0: Oh, presque, donc, presque ancien monument, d'ailleurs.
1: Ancien monument, puisque 1957.
0: Ah, ouais.
1: Et alors, c'est un zazou. Tu te rappelles ce que c'est que les zazous ?
0: Ben oui, bien sûr.
1: Il y avait Brigitte Fontaine qui avait fait une chanson sur les zazous. Il y avait aussi Boris Vian qui en parlait. Ben lui, c'est le zazou.
0: En 64, quand je commençais à laisser pousser mes cheveux, ma mère me disait toujours, tu vas être un zazou, tu ressembles aux zazous.
1: Alors, c'était pas un compliment à l'époque,
0: ben
1: hein,
0: oui.
1: Je crois.
0: Ben oui.
1: Et si tu dis zazou à quelqu'un aujourd'hui, il comprend rien.
0: Je te rassure, ma mère m'a pas fait que des compliments.
1: Je vois pas pourquoi. Et d'habitude, les mères avec leurs fils. Bon,
0: oui,
1: bref.
0: Non, mais c'est bien.
1: Alors là, Charles Trenet, donc, on va aller dans une chanson qui, elle aussi, est très très chère au cœur de nombreuses personnes parce qu'elle est liée à la légèreté, à l'enfance. Moi, je l'ai découverte à l'école, celle-ci. Tu vois, c'était les chansons qu'on faisait chanter aux petits, etc. Avec les canards qui parlent anglais, etc.
0: Mais comment tu fais les canards
1: les...
0: Elle fait le geste.
1: Je fais les canards parce que c'est important à la radio de montrer comment on fait.
0: Pour les auditeurs, c'est super.
1: Et encore, j'ai pas remué la queue, hein, ça.
0: Ouais,
1: ça sera une autre fois.
0: Ouais.
1: Donc, on est à Paris, on a quitté la mer, mais on est bien sous les arbres parce qu'on serait aux Tuileries. Et puis, il est un peu coquin quand même, Charles Trenet, parce que, bon, bah oui, bien sûr, quand il dit il se passe de tout là-dedans, il est un petit peu fantastique, il y a les statues qui bougent. Mais si on écoute bien, ce n'est pas qu'une histoire de petit jardin, le nez au vent, propre à l'enfance. Ce sont aussi les rencontres de nuit un peu secrètes, dans une époque où être un homme et aimer les hommes était strictement impossible, interdit et compliqué. Et donc, la chanson serait traversée par une espèce de langage codé autour des rencontres interdites. Et donc, c'est devenu un hymne queer, figure-toi. Donc, la chanson de 1957 de Grand-Papa est devenue une chanson remodernisée par le côté un peu coquin, un peu taquin qui s'y cache. Parce que les arbres, ils protègent tout le monde.
0: Eh oui, bien sûr.
2: Voici une autre chanson, toute nouvelle, que je vais avoir la joie de chanter ce soir pour la première fois, et qui a pour titre « Le jardin extraordinaire ». Il se passe de tout là-dedans.

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1: T'as vu ça, ouais.
2: Il est mort de rire.
1: Ouais, t'as vu ça,
2: c'est quand même taquin comme chanson, et en plus, c'est pour tous les niveaux de lecture. Tu sais, c'est comme les Astérix, tu peux le lire à 7 ans et à 57 ans, il n'y a pas de problème. Et moi, j'aime beaucoup cette façon de mettre, avec de la légèreté et de l'humour, des problématiques qui, en réalité, lui ont coûté très cher. Parce que tu sais qu'il a fait un mois de prison aux États-Unis à cause de ça, quand même.
1: Ouais, mais justement, je pense qu'à l'époque, il y a très peu de gens qui avaient compris un peu ce...
2: Heureusement, c'était le but. Ouais, le but, c'est que ce soit codé, bien sûr.
1: Bien sûr.
2: Et c'est sympa de se dire que peut-être... Alors, il a quand même eu beaucoup d'humour, parce qu'en 1975, il a autorisé à ce que la chanson devienne une pub pour des odorisants.
1: Ah oui.
2: Tu vois, hein, il était ouvert, le gars.
1: Ouais, ok. Bon, bah, on va continuer en France.
2: On continue en France. Alors là, je te laisse...
1: Et aussi un autre monument. Donc
2: un parfait inconnu. Hein.
1: Dont on a déjà parlé, mais quand même...
2: On avait dit qu'on en reparlerait.
1: Oui, voilà. Comment on a parlé des arbres? On va forcément auprès de mon arbre.
2: De mon arbre. Le tien ou le mien d'arbre?
1: Bon, peu importe, mais...
2: écoute, on a tous notre arbre.
1: Ah oui, oui. Là, j'ai un magnolia à la maison. Je l'ai un peu taillé.
2: Je le connais, il est magnifique.
1: Je l'ai un peu taillé. Et ben depuis, il est tellement beau. Je le regarde tous les jours, tous les matins. Et auprès de mon arbre, je suis toujours heureux. Donc, on va voir. Je pense que Monsieur Brassens...
2: On pourrait le dessiner.
1: On pourrait le dessiner aussi. Ouais. Ah oui, oui, t'as raison. Ouais. En tout cas, Monsieur Brassens.
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0: Eh ben, dis donc, hein, voilà, auprès
1: ça, c'est
0: de mon
1: un
0: arbre.
1: Bel arbre. Alors moi, tu m'as pas demandé, mais j'ai aussi un arbre dans mon jardin.
0: Ouais.
1: Et c'est un marronnier.
0: C'est bien.
1: Sans fleurs et qui donne une ombre absolument phénoménale qui protège tout plein de petits oiseaux parce que les arbres, ils abritent une vie jusqu'à la canopée.
0: Bien sûr, bien sûr. Bien sûr, bien sûr. Donc.
1: C'est le refuge, l'arbre, un peu quand même.
0: Et là, maintenant, alors, on continue parce que c'est aussi un Français.
1: Alors, c'est un Français qui vient du monde du hip-hop à la base, qui a opéré un changement à 360 avec des influences qui sont justement celles des grands, Brassens, Brel, et puis qui s'est mis un petit peu dans la chanson à texte. C'est une chanson déjà ancienne, de 2004. Et c'est le même thème. C'est-à-dire que si l'arbre est protecteur, la nature permet de prendre du recul, permet aussi de se dire, bon, j'en suis où, moi? Parce que il y a beaucoup d'agitation, beaucoup de béton dans la ville. Donc, c'est l'agriculteur de Ridan. Évidemment, l'agriculteur, on va comprendre. Il y a un petit jeu de mots dans la chanson. On écoute.

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2: Alors, as-tu cultivé...
3: Qu'est-ce que c'était? Ouais, c'est bien.
2: As-tu cultivé ton blé?
3: Ah, putain, c'est bien. Moi, j'aime beaucoup. Hein.
2: Tu vois, il va se mettre un petit peu à l'écart. Je pense que cette chanson, elle a beau avoir 22 ans, elle est absolument d'actualité. Je crois que ça n'a pas pris une ride. Il y a aussi Ulysse, d'après Joachim du Bellay, que j'aime beaucoup comme chanson de Ridane.
3: D'accord.
2: Ça passera une fois.
3: On écoutera une autre fois.
2: Oui, là, c'était les arbres, c'est la nature.
3: Voilà, voilà.
2: Et on reste
3: on
2: avec
3: traverse
2: les arbres,
3: l'Atlantique, là.
2: Pourquoi? Ah non. Oui.
3: Ça me semble.
2: On va où?
3: Bah, on sait pas, aux États-Unis un peu là.
2: Ah, mais on reste aux États-Unis, on va aux États-Unis maintenant. Ah, je croyais qu'on retourne, on restait en France.
3: Bah, je croyais que c'était. C'est pas toi maintenant, des fois, qui me.
2: Peut-être.
3: Ah, il me semble.
2: Bah, comme on a changé 43 fois d'ordre.
3: Oui, non, mais là, je retrouve l'ordre qui était.
2: Ok, alors on va aux États-Unis, on traverse un petit peu tout ça, et on va vers d'autres monuments de la country music.
3: Ah.
2: Le mariage musical le plus célèbre de la country, c'est-à-dire June Carter et Johnny Cash, pour The Pin Tree. Alors, dans ce duo, il est question d'un arbre qui est seul au milieu de l'adversité, qui résiste les tempêtes, le temps, la résistance, l'endurance, la nature mystérieuse. Parce que Johnny Cash, tu sais, il aimait bien aussi défendre les droits des Indiens, des autochtones.
3: C'est sûr.
2: Donc, c'est une histoire un peu symbolique. Mais bon, derrière le militant des droits de la nature et puis cette idée que l'arbre résiste à tout, ce qui n'est pas tout à fait vrai en plus, c'est complètement autre chose en fait. Il y a là encore un message caché. T'as vu aujourd'hui, j'ai beaucoup de messages cachés.
3: Ouais, c'est bien.
2: C'est la question de la fidélité, de la confiance dans l'amour, dans le couple ou tout simplement entre personnes.
3: Dans la vie.
2: Et la trahison arrive vite et quelqu'un des fois peut avoir l'impression d'être trahi même s'il ne l'est pas. Et toute la question de la dispute, ce qui est important, c'est la réconciliation. Ça
3: n'engage que moi, mais en matière de trahison, les Américains, je crois qu'ils sont bien placés.
2: Apparemment, tu sais de quoi tu parles.
3: Bof. Ouais, bof.
2: Ouais.
3: Voilà, allez.
2: Allez.

0: Là, on était à cheval sous les arbres, hein, dans la nature.
1: Ouais, ouais, dis donc, là, les arbres, on les a vus à toute vitesse.
0: C'était un peu le cliché américain, c'était pour le clin d'œil.
1: Voilà, non, mais c'est. Voilà, Johnny Cash, on connaît, c'est comme ça, quoi.
0: Ouais, mais moi, c'est son dernier album que je préfère, mais il est beaucoup plus sombre, donc ça allait pas pour aujourd'hui.
1: Voilà.
0: Enfin, bref, ils se sont réconciliés, on est content pour eux, on retourne en France ?
1: Ah, on va retourner en France, là. Regarde, par exemple, l'affaire Louis Striot, ça te parle ?
0: J'adore. Ça, c'est il y a longtemps, hein.
1: C'est moi, il y a un moment.
0: Non.
1: Et donc, là, ils vont nous parler des arbres verts. Alors, des arbres verts, en principe, un arbre, il est vert.
0: Jusque-là, on suit.
1: Hein, donc, moi, l'affaire Louis Striot, en fait, pour tout te dire, je connais pas très bien parce que j'ai pas trop capté. Tu sais, moi je suis tellement axé sur le blues, je peux pas non plus tout.
0: Tu dis ça, mais quand même en chanson, ça
1: oui,
0: va.
1: Non, mais je reste ouvert, mais bien sûr. Mais par contre, je suis pas allé au fond des choses, quoi. Donc, l'affaire Louis Striot, c'est certainement.
0: C'était des gars sympathiques dans les années 80,
1: dans les années 80.
0: Avec un petit côté un peu à la Jonas, on pourrait dire, fallait rattraper. Et puis surtout des textes rigolos. Moi, ça me rappelle plutôt les années collège-lycée, tu sais.
1: Bien sûr.
0: C'est pas forcément ceux que j'écoutais le plus, mais. C'était quand même très sympathique.
1: Alors, c'est sûr qu'on n'a pas tout à fait le même âge, donc c'est normal que ce soit un peu décalé. Hein. Voilà.
0: Mais tu es toujours vert, voyons.
1: Oui,
0: comme les
1: toujours.
0: Arbres.
1: Ouais, enfin, ils vont peut-être mieux écouter la musique.
0: Que perdre les feuilles, t'as raison.

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1: Et ben voilà.
2: On a pris le frais à nouveau.
1: Ah ben oui, voilà quoi. C'est... Alors ouais, l'affaire Louis Striot, c'est bien, hein, c'est cool, voilà, bien sûr.
2: Et puis c'est pareil, c'est des chansons à texte, il y a des petites balades comme ça. D'ailleurs, on va rester en France.
1: Ben, on va rester en France, et puis surtout, on va rester dans la verdure, dans le jardin, tout ça. Parce que bon, c'était le thème de l'émission.
2: C'est ça. Un jardin peut-il être sans arbre? C'est une vraie question. Il y en a, mais c'est moins sympa quand même.
1: Oui, oui, ça dépend. Enfin, moi, j'en avais un, je l'ai enlevé.
2: D'arbre.
1: Ça tombe mal, oui. J'avais un prunier qui m'allait pas du tout au milieu de mon jardin.
2: Ah bah oui, si c'était esthétique aussi.
1: Il allait pas du tout. En fait, il me gênait beaucoup. Et puis en plus, je l'ai enlevé, mais parce qu'il a simplement crevé.
2: Ah oui, il s'est enlevé tout seul quelque
1: oui,
2: part.
1: Oui, c'est un peu enlevé tout seul.
2: Moi, j'aime bien les jardins justement qui alternent et qui ont des zones d'ombre aussi comme ça.
1: Je peux te dire, il y aurait de l'ombre en ce moment, je serais très content.
2: Il y a des. Bon. Non, mais c'est vrai. Autour de nous, on a cette chance, par exemple, au bord de la Saône, on a énormément d'arbres. On a. C'est un peu comme un jardin naturel. Tu vois, là hier où on était, les Clusières, c'était quand même extrêmement sympa. Tu vois, t'as cette verdure comme ça qui se marie avec la Saône.
1: Tu peux pas savoir à quel point tu tombes bien parce que j'adore la Saône. Donc évidemment.
2: On n'est pas loin d'un combien là, on n'est même pas un kilomètre.
1: Ouais. Donc ouais, pour revenir aux arbres concrètement, non mais c'est vrai, comme je le disais tout à l'heure, j'ai tellement un sentiment de bien-être dès qu'il y a des arbres, dès que voilà, c'est la vie en fait.
2: Et tu mets une chaise longue et t'écoutes la musique sous les arbres, ça c'est quand même vraiment le top.
1: Ah attention, parce que là j'ai mieux écouté la musique que nous fait l'arbre, parce que
2: l'arbre
1: avec le vent, il nous parle tout le temps quoi.
2: C'est vrai, mais ça n'empêche pas, à mon avis, quand même.
1: Faudrait qu'on fasse une fois une émission, aussi une autre émission, sur le vent et les nuages.
2: Parce que
1: t'es sous ton arbre, t'as les nuages et le vent, je crois que t'as tout gagné.
2: On prend rendez-vous. Je crois que là, on va avoir de quoi faire. Ouais. On a quand même un jardin encore à aller visiter, dis
1: donc. On a un petit jardin qu'on va aller visiter. Alors, de quelqu'un qui, évidemment, moi, j'aime beaucoup, c'est pas parce que c'est mon homonyme de nom.
2: Puis c'est pas la première fois qu'on le passe non plus.
1: C'est pas la première fois qu'on
2: t'as
1: le passe.
2: T'as vu, on commence à se répéter, dis donc. Hein.
1: Parce que j'aime beaucoup la dérision de cet homme, c'est Jacques Dutronc. Donc, dans ses chansons, il a passé à peu près tout ce qui peut arriver dans la vie. Hein. Là, j'ai pris le petit jardin, mais j'aurais pu pas en prendre le cactus, par
2: exemple.
1: Vrai.
2: Mais c'est pas vraiment un arbre très accueillant, le cactus. Hein. C'est tout de suite un peu plus sec. Ouais, on avait envie de se rafraîchir.
1: C'est clair. Ça pique un peu. Mais voilà, Jacques Dutronc, moi,
2: Il est hyper relax.
1: Voilà,
2: c'est vraiment la détente absolue, la décontraction à la française, peut-être.
1: Et attention, après moi qui l'ai vu sur scène, il est capable d'être décontracté, mais avec un rythme hyper effréné.
2: Très, très précis, ouais.
1: Ah ouais, j'étais vachement surpris. J'étais très surpris dans ses concerts. C'est que ça, en fait, il.
2: Ça pulse.
1: Dérision, mais ça dépote, ouais. Voilà.
2: Bon, alors, on va écouter dépoter
1: le
2: jardin.
1: Allez.
3: C'est un cascadeur, là.

0: pouvoir protéger les arbres qui sont là depuis tellement longtemps, bien plus que nous souvent.
1: Bien sûr. Ah ben, très souvent, oui, bien sûr, ouais, bien sûr. Et c'est beaucoup de respect, moi j'ai beaucoup de respect pour les arbres.
0: Moi, je fais une mention spéciale dédicace pour tous les oliviers de chez moi en Italie du Sud, qui certains ont connu, tu vois, des rois du Moyen-Âge, je sais pas si tu te rends compte. On est tout petit à côté.
1: Ah ben non, mais c'est sûr qu'on est vraiment tout petit, hein, ça c'est clair. Moi j'en ai un d'olivier, il a à peine 10 ans, mais il me donne de belles olives, c'est déjà bien. Eh bien, écoute, Caroline, je crois que là, on va quand même se quitter parce qu'on est au bout d'un temps, on est obligé.
0: Mais comment t'as dit, pour pouvoir se retrouver, il faut s'être quitté, je sais pas.
1: Non, si on veut se revoir, il faut qu'on se quitte, messieurs, dames.
0: C'est ça.
1: Tu me l'as fait dire à la radio,
0: ah,
1: c'est pas possible.
0: Ouais, si. J'adore.
1: Eh bien, écoutez, en tout cas, au plaisir de vous retrouver.
0: À très vite.
1: Et à très bientôt.
0: Caroline.
1: Télé.
0: Sur toute la ligne.
1: Mélodique.
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0: peut se voir?
1: Comment?
0: Oh là, je te dérange.
1: J'adore.
0: Ça te dit qu'on allait se revoir?
1: Mais quand?
0: Mais tu vois qui je suis ou pas?
1: Aucune idée.
0: Mais tu m'avais dit de te rappeler.
1: Ah bon?
0: Pourtant, le

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2: Une association qui accompagne la création d'entreprises dans le Val-de-Saône. Bonjour auditeurs et auditrices de Calade Ma Radio, bonjour Ludovic.
3: Bonjour Elisabeth.
2: Bienvenue dans notre nouvelle émission de Courant Porteur. Aujourd'hui, nous avons choisi de vous parler d'alimentation, mais plus précisément d'épicerie locale. Et on a invité Vincent de l'Épine. Bonjour Vincent.
4: Bonjour Elisabeth, bonjour Ludo.
3: Salut.
4: Merci de me recevoir aujourd'hui.
2: Donc ce sera ton parcours et ce que tu fais comme activité aujourd'hui qui fera l'objet de la première partie de l'émission.
4: Ouais.
2: Et en deuxième partie, on a choisi de faire un focus naturellement, au vu de ce que tu fais, sur la notion de filière. La notion de filière est plus particulièrement un focus sur agriculture, alimentation et encore plus particulièrement sur qu'est-ce qui se passe sur le territoire, qu'est-ce qui existe, ce à quoi tu contribues. Merci pour ça. Et vers où on va ?
3: Un beau programme, avec une ambiance musicale par les BTP. Voilà, en ce beau jour ensoleillé de septembre où on enregistre cette émission, les travaux en bas de l'immeuble vont nous accompagner en partie sur cette émission.
2: Merci. Alors Vincent, est-ce que tu peux nous parler un peu plus de toi ? Et peut-être, quel est le rêve à l'origine de ton engagement et de ton action ?
4: Voilà, on attaque avec la grande question déjà.
2: Yes.
4: Quel est le rêve ? Quand j'ai démarré, on reviendra peut-être sur mon parcours après, ce qui me motivait, c'était de mettre en avant des petits producteurs, des artisans qui sont... qui vont travailler plutôt en local et de leur donner peut-être un moyen de découler un peu leur produit, de se faire connaître parce que c'est assez clair que l'argent est en nerf de la guerre. Les petits artisans, pour pouvoir vivre, ont besoin de vendre et ça me semblait intéressant de les aider sur ce sujet-là.
2: Est-ce qu'il y a un rêve encore plus profond, Vincent ? Un rêve d'enfant ? Tout ce qui t'a touché qui fait que tu t'es embarqué là-dedans, parce que on va le voir, t'as beaucoup d'engagement.
4: Oui, alors j'ai beaucoup d'engagement. Mon rêve d'enfance sur un sujet comme ça, je saurais pas dire. J'ai pas de... Non, c'est pas quelque chose qui me vient là.
2: Ok.
4: À moins que tu pensais peut-être à quelque chose.

0: sûrement ça va ressortir, ouais. Tu verras. Est-ce que dans ton parcours, tu as vécu des points de bascule?
1: Alors des points de bascule, j'en ai vécu beaucoup. Est-ce qu'on va plutôt parler là du point de bascule qui m'a permis, on va dire des deux points de bascule qui m'ont permis d'être aujourd'hui épicier donc de mes potirons, épicerie que je définis comme responsable et itinérante. Le premier, ça a été rien d'original, le Covid. j'étais à l'époque salarié dans une coopérative de brasseurs. Et pendant les confinements qui ont duré très longtemps pour la restauration, parce que c'était le public, la clientèle principale de la coopérative, je n'ai pas travaillé pendant presque 6 mois. Et au démarrage, les brasseurs, eux, ils étaient dans le besoin de vendre parce qu'ils avaient toute la production qui était là. Et moi, je me dis, j'ai du temps, j'ai un peu des contacts, j'ai une capacité aussi à réagir à ma hauteur. Et donc j'ai commencé à aller sur les marchés. Un peu du Val-de-Saône pour essayer de vendre les bières de ces artisans brasseurs. Quelques années plus tard, alors en parallèle, j'avais monté une autre entreprise de transport fluvial qui n'a pas donné suite. Et donc, quelques années après, j'ai eu un autre point de bascule qui a dit cette entreprise de transport fluvial ne fonctionne pas, j'ai besoin de vivre à temps plein de mon épicerie itinérante. J'étais en contact avec quelqu'un que j'apprécie beaucoup qui s'appelle Ludovic Jiquel et qui
2: je ne connais pas
1: qui accompagne qui a monté donc Sonnaissance et donc j'ai demandé à me faire accompagner justement pour voir un peu comment j'allais articuler cette transition où j'étais à mi-temps sur la vente de bière et à mi-temps sur le transport fluvial qui s'arrêtait parcours avec toi, Elisabeth, où tu m'as posé pas mal de questions très intéressantes qui m'ont obligé à réfléchir pour mieux me connaître, me définir, savoir ce qui étaient mes motivations. Et il en est ressorti qu'effectivement, avec notamment et mes motivations et mon engagement et qui dure depuis plusieurs années sur l'alimentation locale, artisanale et bio, je suis très attaché à ça. Il est ressorti que c'était pertinent de transformer ma cave à bière itinérante en épicerie. Épicerie, donc, comme je disais tout à l'heure, responsable. Responsable itinérante.
0: Ouais. Et pour faire ses courses autrement. Mais on va y revenir. On retisse l'histoire un petit peu de ton parcours, même avant ça, avant ces points de bascule. D'où viens-tu? C'est quoi ton parcours?
1: Beaucoup de choses à dire. Je vais peut-être pas faire une liste de
0: Prévert.
1: Liste à la Prévert. Mais en gros, mes parcours étaient d'abord l'agriculture, l'élevage de moutons. J'étais berger. J'ai fait un petit passage par l'humanitaire en logistique que j'ai transformé en livraison à vélo dans Paris et en transport fluvial aussi.
0: Ouh là là, attends, tu vas très vite. T'as fait des études agricoles, d'élevage, c'est ça, au départ?
1: Ouais.
0: Ok.
1: Donc j'ai fait BEP, Bac Pro et BTS.
0: Et en élevage de quel
1: Élevage ovin.
0: Ovin,
1: donc les moutons.
0: Et pour tout le monde, voilà, c'est des moutons.
1: Donc j'étais berger, ouais.
0: Donc t'as commencé comme berger.
1: Ouais. Et comme j'aime bien les trucs fun, après j'ai fait de l'humanitaire.
0: Et comment t'es passé de berger à l'humanitaire, là? Explique-moi, parce que...
1: J'ai fait une formation à Vénissieux, donc pas très loin d'ici. Dans une école, un institut qui s'appelle Bioforce. Mmh. Voilà, donc j'ai été formé au métier de la logistique humanitaire.
0: Mais t'en as eu marre des moutons, c'est quoi?
1: Oui, ce qui a déclenché mon envie de changement à ce moment-là, c'était la difficulté du métier, notamment la solitude.
0: C'est la solitude, ok.
1: Ça a été l'élément principal.
0: Mmh, ok. Ouais. Donc, Bioforce.
1: Ensuite, Bioforce, 3 ans de mission humanitaire. Qui est un métier très épuisant, qui est passionnant, qui est extraordinaire, incroyablement nécessaire, mais très fatigant. Et envie de changement par la suite.
0: Juste sur l'humanitaire, pour qu'on comprenne, toi, ta spécialité, c'était la logistique.
1: Tout à fait, ouais.
0: Expliquez en quelques mots la logistique.
1: La logistique dans l'humanitaire, ça comprendre notamment la logistique que l'on peut connaître en France, qui est le transport, la gestion de stock, des choses comme ça. Mais on va rajouter aussi tout ce qui est gestion des moyens généraux, qui va être sur une base humanitaire, l'accès à l'eau potable, les communications, la gestion du parc véhicule. Donc on fait un peu de mécanique aussi, la partie accès à l'énergie, électricité.
0: Voilà, comment on permet
1: comment on permet à une base de vivre, à une base humanitaire de vivre avec une forme d'autonomie, du coup.
0: Donc la logistique reste, on le verra, quelque chose d'assez important dans ton parcours.
1: Tout à fait, ouais.
0: Et donc du coup, assez épuisant.
1: Assez épuisant.
0: Humainement parlant, physiquement peut-être aussi.
1: Humainement, ouais, ça va. C'est pas là où je suis le plus... Le plus fragile. Mais oui, j'avais quand même besoin de revenir un peu plus proche de la famille et notamment de mon amoureuse qui sera devenue ma femme et la mère de mes enfants.
0: Ça peut être mieux, effectivement, de se rapprocher à un moment donné.
1: Ouais.
0: Donc, quand je parlais d'humainement, je pensais que les... Tu sais, quand on fait de l'humanitaire, on se dit, ben, on va avoir des peuples qui sont en grande difficulté, en grande souffrance. Mmh. Voilà, c'était plus ce côté-là qui peut toucher.
1: Ouais, c'est ça, hein, c'est bien ce que j'avais compris.
0: D'accord. C'est qui a été le plus difficile pour toi, donc.
1: Ouais, j'arrive à garder une distance là-dessus.
0: Très bien.
1: Ouais.
0: Donc, t'es rentrée pour femme et enfant, on va dire.
1: Ouais, c'est ça. À l'époque, je le savais pas, mais. Après ça, je me suis basé à Paris parce que ma chérie était là-bas. J'avais mes deux frères aussi, donc c'était plutôt cool. Et là, j'ai trouvé un emploi dans une entreprise de livraison à vélo triporteur, vélo cargo, qui faisait de l'insertion pro. Donc pour moi, ça prenait tout son sens parce que dans mon parcours, j'ai un dénominateur commun qui est que je vais aller vers des actions qui sont de l'ordre de ce qu'on appelle l'ESS, économie sociale et solidaire. Il faut qu'il y ait un lien, pour moi. Faire de la logistique pour faire de la logistique, pour moi, a assez peu de sens. Si je fais de la logistique pour permettre à des gens d'être en insertion, qui en plus, avec des véhicules qui ont un impact écologique moindre, là, ça commence à devenir un challenge pour moi. Et ça m'intéresse.
0: Là, tu relèves.
1: Ouais, là, j'y vais.
0: Tu te relèves les manches et t'y vas.
1: Ah ouais.
0: Enfin, peut-être les papates, en fait, pour pédaler.
1: Ouais, on relève tout ce qu'il y a à relever.
0: Ça marche. Donc, triporteur.
1: Triporteur pendant 2 ans. Et ensuite, on a monté, avec mon employeur de l'époque, on a monté une autre entreprise un peu plus fun, où on a fait de la livraison en vélo triporteur, mais qu'on a embarqué dans des péniches. Et donc sur Paris, on faisait ça, on chargeait tous les matins des colis à livrer. On avait à l'époque, c'était un projet pilote, on devait avoir 300 ou 400 colis, non même plus que ça, à livrer chaque jour. Et donc les livreurs préparaient leur tournée de livraison, chargeaient les vélos et la péniche allait avancer dans Paris pour décharger les vélos un peu plus loin pour qu'ils aillent livrer, et la péniche a continué à avancer pour récupérer les vélos vides un peu plus loin et en libérer d'autres qui avaient eu le temps de charger le temps de la navigation. Voilà, donc là on est sur un impact écologique assez extraordinaire et aussi sur des enjeux de décongestion de la ville et voilà, des éléments comme ça.
0: Oui, on connaît l'enjeu du dernier kilomètre dans la livraison. On sait gérer des grosses masses, mais c'est plus difficile d'aller au dernier point de ravitaillement, au dernier client.
1: Ouais. Et donc, grosse pertinence là-dessus. Monde fluvial que je découvrais un peu à l'époque via une association de soutien au transport fluvial artisanal, en tant que bénévole. Donc ce projet pilote a donné suite sans moi, parce qu'après on s'est expatrié avec mon épouse, on est allé au Cambodge. Mais le projet pilote, lui, est devenu une activité en tant que telle et vit toujours. Il est toujours là.
0: Super.
1: Ouais.
0: Et ensuite ?
1: Et donc après le Cambodge. Alors là, j'étais commercial pour une ferme maraîchère bio. Voilà, je développerai pas spécialement parce que la personne qui portait ça on va dire que je ne suis pas épanoui dans ce poste-là. On va dire comme ça.
0: Mais t'as quand même été au contact d'une ferme nourricière bio, enfin maraîchère.
1: Voilà. Oui, mais qui était. Et retour après 2 ans au Cambodge, en France. Donc là, j'ai passé un peu de temps à chercher aussi ce que je voulais faire. J'ai essayé un peu d'entreprendre à droite à gauche sur différents sujets. Et pour au final me retrouver donc dans cette coopérative de brasseurs dont je parlais tout à l'heure.
0: Voilà, on refait la boucle, ça y est.
1: Voilà, on refait la boucle sur des aspects logistiques. Et là, donc, ce qui m'intéressait, c'était donc la partie coopérative. Donc, c'est une SIC, Société Coopérative d'Intérêt Collectif, qui s'appelle Bière des Régions. Et donc, c'est les brasseurs qui sont sociétaires et qui ont un pouvoir de décision sur les grandes décisions stratégiques annuelles. Ça m'intéressait de dire que l'outil, que l'entreprise est un outil au service des artisans.
0: Super. Donc pour redire, la SIC, c'est une forme d'entreprise coopérative avec une gouvernance, c'est pas moi qui le connais le mieux, mais il y a une structure juridique classique, enfin, c'est SARL SIC ou SA SIC ou SAS SIC.
2: Comme voilà, toutes les entreprises de l'économie sociale et solidaire, il y a un des piliers qui est la gouvernance partagée, démocratique, ouais. Avec une personne, une voix. Et dans le cas effectivement des SIC, il y a effectivement plusieurs collèges. Et l'idée, c'est d'associer à l'entreprise d'autres parties prenantes comme les fournisseurs, les clients, les collectivités, les bénéficiaires, etc.
0: Dans
2: la gouvernance de cette de ces belles structures.
0: C'est ça. Donc, coopérative de brasseurs.
1: Et donc, après le Covid, comme je disais tout à l'heure, j'ai eu l'occasion de commencer à vendre sur les marchés donc à mon compte. Et quand il a fallu reprendre après le Covid, j'ai trouvé que être à mon compte me convenait pas mal.
0: Voilà.
1: Donc, économiquement, je suis passé de salarié de la coopérative à client. Voilà. Donc, un autre moyen de soutenir un peu les brasseurs.
0: Ça marche. Donc, en résumé, agriculture, épicerie, logistique sont un peu les trois grands mots-clés de ton activité.
1: J'en rajouterai un qui est l'économie sociale et solidaire, qui est un peu un dénominateur commun de tout ça, qui
0: en
1: reste
0: effet.
1: Présent. Peut-être pas forcément sur tous les sujets, tous les piliers de l'ESS, mais toujours un, deux ou trois éléments comme ça qui sont présents et qui sont mon moteur, ma motivation.
0: Il est peut-être là, le rêve, tu vois, je te dis.
1: Ah, le rêve d'un monde meilleur.
0: Yes. Et donc, effectivement, quand on s'est rencontrés, tu étais déjà en activité sur la vente de bière bio, locale, artisanale. Mais tu avais encore un mi-temps à occuper, et économiquement et en termes de temps. Et du coup, c'est comme ça que tu as lancé Mes Potes Iront. Et peut-être que c'est le moment du pitch de Mes Potes Iront.
1: Ouais, Mes Potes Iront, en trois mots.
0: Yes, il y a un joli jeu de
1: parce
0: mots,
1: que mes potes iront à l'épicerie. L'épicerie responsable et itinérante, c'est comme ça que je la définis. Le but étant de rendre accessible plus facilement aux consommateurs des produits d'artisans. Alors tous les produits bio, évidemment, ça reste une base commune. Des produits le plus artisanal possible, le plus local possible, et aussi en anticipant un peu la gestion des déchets, c'est-à-dire que je vais travailler beaucoup sur les bocaux consignés, donc les bouteilles consignées essentiellement. Un des objectifs, c'est donc de rendre ça accessible, mais de le rendre accessible sur les marchés de producteurs. Donc, ça a été un peu difficile au début, mais j'ai réussi à rentrer dans deux marchés de producteurs en tant que revendeur. Donc, les personnes qui gèrent les marchés ont bien compris que j'apportais un plus au marché, dans le sens où je vais apporter des produits qu'on ne trouve pas sur ce marché-là. Et c'est-à-dire que je vais aussi adapter mon offre en fonction de ce qui est disponible sur les marchés. Priorité aux producteurs qui sont présents, mais si les producteurs ne peuvent pas venir, je pense notamment au pain, il y en a sur 3 de mes 4 marchés, sur le 4e je vais vendre le pain de boulanger paysan, local. Voilà, donc j'adapte mon offre en fonction des marchés, en fonction de ce qui est déjà disponible. Je ne vais quasiment pas vendre de frais parce que le frais, c'est les producteurs locaux qui l'apportent. Donc moi, je vais plutôt me baser sur le sec. Et si on prend l'exemple des céréales du matin, donc les muesli, les choses comme ça, c'est très difficile de trouver un producteur local qui serait un paysan en plus. C'est quasi impossible. Donc je vais aller chercher l'entreprise qui va être le plus en accord avec les valeurs du marché de producteurs. Et notamment, je vais travailler sur des labels. Je mets par exemple sur les céréales, je mets en avant le label une entreprise qui est labellisée entreprise durable. C'est un label qui prend en compte l'origine des matières premières, donc c'est que des céréales françaises, qui prend en compte les conditions de travail des salariés. Ils ont une base de bio, il faut absolument que ce soit bio, et qui prend en compte aussi ce qu'on appelle maintenant les externalités négatives. Ça veut dire l'impact négatif qu'a l'activité industrielle, l'activité de transformation. Et notamment, souvent, on parle de. Le plus emblématique va être l'emballage, le packaging de ce que l'on achète, des produits. Voilà, très souvent, on va être sur des emballages en papier ou des choses comme ça.
0: Super.
2: Peut-être que pour nos éditeurs, peut-être tu peux dire dans quel marché, quels sont les jours, comment venir acheter les produits.
1: Comment me retrouver.
2: Comment te retrouver.
1: Et retrouver les producteurs qui sont associés au marché. Le samedi matin, je suis au GAEC du Boule d'Or, à Curie-Saumont-d'Or, où là on retrouve quand même beaucoup de produits. Donc c'est le GAEC, ils sont maraîchers, donc ils ont beaucoup de légumes. Ils revendent un petit peu des fruits de la ferme de Pénin. On retrouve les fromages de Limonest.
0: Tu peux.
1: Les produits, au moins les produits, le fromage de chèvre, champignons,
0: bien sûr.
1: Pain, volaille et œufs. On a du bœuf, on a du poisson, on a des fleurs coupées depuis samedi dernier, des fleurs coupées de Mâcon de saison.
0: Super.
1: Pas sous serre, chauffé en tout cas. c'est vraiment des produits comme ça qu'on va retrouver, c'est génial. Du chocolat aussi d'un artisan. Le vendredi soir, je suis à Saint-Germain-en-Mont-d'Or, où là, on est sur un marché plus classique, c'est pas un marché de producteurs. Donc, j'ai un peu plus d'offres, du coup, en bio. Moi, je suis toujours en bio. Je viens compléter un peu des choses qui manquent. Et le mardi soir, je suis à la ferme du Courtil, une ferme coopérative, ce qui est également une SIC, dont on disait tout à l'heure. Là aussi, le marché est plus récent, donc on va retrouver fromage de chèvre, du pain, ils revendent des champignons aussi, des noix. Et eux, ils font sur place miel, fleurs coupées aussi, légumes, fruits et hydrolat.
2: Vous retrouverez toutes ces informations dans les commentaires de l'émission pour retrouver ces marchés à Curie-Saumont-d'Or et à Quincieux. Donc.
0: Qu'est-ce qui t'anime dans l'écosystème local ? Est-ce que tu choisis de faire du très local ?
1: C'est cette espèce de mise en réseau un peu. Aller chercher le petit producteur là, qui fait un produit un peu exceptionnel. Mmh. J'ai des charcutiers à Rieux-la-Pape, Maison Feulchiron, qui font des saucissons avec du porc bio, sans nitrite, du boyau naturel. Enfin, c'est des trucs qui cochent un peu toutes les cases de la charcuterie qu'on recherche. C'est très compliqué à trouver. Et quand je trouve ça, alors moi, c'est une pépite. Je suis super content. Quand je suis sur le marché, du coup, moi, je fais ce lien-là. Je suis sur le marché et je vais voir les clients, les consommateurs qui... cherchent un produit un peu exceptionnel et là je leur vends le truc et ils sont aux anges.
0: Ben oui.
1: Voilà. Donc c'est ce lien-là là, entre producteur, consommateur. Ça, je trouve ça génialissime.
0: Ce que je trouve intéressant, tu parles de produits artisanaux, mais là, sur cette, sur cette entreprise, on est sur du semi-industriel. Enfin, c'est quoi la taille parce que...
1: Donc il faudrait définir ce que c'est artisanal alors.
0: C'est quoi artisanal ? Je sais que tu as une grille en fait, de critères pour choisir tes producteurs, tes artisans, tes fournisseurs. Mais là, du coup, c'est quoi artisanal ?
1: Alors, c'est très compliqué de répondre à cette question parce que il n'y a pas de définition officielle, en tout cas juridique. On pourrait commencer par dire le nombre de salariés, c'est ce que définit la chambre de l'artisanat versus la chambre de l'industrie, du commerce et de l'industrie. On peut être inscrit à la chambre de l'artisanat jusqu'à 10 salariés, si je ne me trompe pas. Au-delà, il faut payer des suppléments. Et en même temps, 10, 11, 12 salariés, est-ce qu'on est un industriel ? Bah,
0: oui, c'est surprenant. Là, tu parles de nombre de salariés, alors qu'on pourrait se dire c'est une quantité ou un volume de produits ou un procédé de fabrication avec machine, parce que quand on voit industrie, on voit des machines.
1: Et comment on mesure ça? Parce qu'avoir des machines, un agriculteur a des grosses machines, il a des gros tracteurs, des silos, il a des... Comment on définit ça? Il n'y a pas de définition officielle.
0: Comment tu fais alors, toi?
1: Au feeling, au cœur. Il y a de ça. Parce qu'on n'a pas de grille officielle.
0: Est-ce que c'est aussi une question d'intrants chimiques quelque part?
1: Alors moi je travaille tout en bio, donc à partir de là, ça, pour le coup c'est mesuré.
0: Donc ça, c'est pas ça qui rentre dans l'artisanal pour toi?
1: Il y a un truc qui peut aider aussi, c'est les ambitions de la personne ou de la structure.
0: Ambition ou valeur? Les deux.
1: Alors, s'il est en bio, il est dans mes valeurs. Et ensuite, les ambitions, c'est la dimension. S'il se dimensionne pour très vite aller sur un marché national et plus, j'ai du mal à entendre que ce soit artisanal. S'il commence tout petit, qu'ils sont deux, un couple, machin, qui galèrent pendant 5 ans, qui prennent ensuite un apprenti, un salarié, qui enfin obtiennent l'équilibre économique... Là, j'entends que c'est artisanal et que voilà, qu'ils ont besoin d'être soutenus.
0: Super.
1: Et si je peux soutenir ces gens-là en commercialisant leurs produits, qui doivent être évidemment de qualité, parce que là aujourd'hui, on parle des producteurs, mais moi, j'ai souci aussi que les consommateurs puissent retrouver des produits de qualité. Définissons aussi ce que c'est la qualité à des tarifs corrects.
0: Super. Avant de switcher sur la deuxième partie, parce que je vois qu'on est déjà bien engagé, peut-être quand même quelques mots, parce que effectivement, tu as dit que tu nous avais trouvé sur ton chemin, son essence et l'accompagnement. Est-ce que ça t'a apporté quelque chose?
1: Oh oui. Heureusement.
0: Oui, certes.
1: Oui.
0: C'est nos 5 minutes de pub.
1: Un peu ce que je disais tout à l'heure, les questions, donc c'est toi, Elisabeth, qui m'a accompagné. Les questions que tu as pu me soumettre, m'ont obligé, mais c'était une volonté de ma part, de m'obliger à ça, de m'obliger à me poser ces questions sur où j'en suis. C'est rigolo, c'est un peu faire le point sur une situation qui est la nôtre, qu'on vit au quotidien. S'accorder du temps pour se reposer des questions, pour redéfinir qui on est, alors qu'on est qui on est, et quelque part au quotidien, j'ai dit, ouais, c'est bon, je me connais. Mais non, on va les creuser un petit peu plus, et j'ai envie de dire, ce serait pas un exercice qu'il faudrait qu'on fasse tous les 5 ans, tu vois, un truc comme ça, parce que on évolue, et qu'est-ce qui est notre moteur, qu'est-ce qui est de notre personne, de notre individualité,
0: et de notre manière de faire,
1: ouais, d'être, de beaucoup de choses. Donc cet accompagnement est vraiment, pour moi, ça a été un accompagnement très individualisé, parce que on a vite vu que tout ce qui était le business model, par exemple, le business plan, je gérais. Donc t'as très vite bifurqué sur autre chose, sur des choses plus importantes pour moi, qui étaient du questionnement et du questionnement individuel. Donc t'as cette capacité aussi à adapter un peu la formation aux besoins de la personne. Et oui, je me suis senti vraiment très accompagné pendant ces 6 mois et un peu plus.
0: Voilà. T'es quand même un petit peu challengé sur ton équilibre économique, au regard de ton équilibre de vie. Quand même, je me souviens de petits trucs comme ça.
1: Oui, alors questionner, oui, pour moi, le challenge, il n'était pas là, parce que c'est des chiffres où j'ai pas trop de difficultés à maîtriser. Mais le challenge était plus sur l'équilibre avec la vie familiale, oui, et sur les motivations profondes.
0: Je suis d'accord.
1: Ouais.
0: Il y avait comment on arrive à la rémunération que tu voulais atteindre. Tu vois, c'était plus ce miroir-là économique. Effectivement, tu sais tout à fait. Poser ton équilibre financier, ton modèle économique et tout ça, bien sûr. Ce que je retiens de toi, Vincent, c'est ce côté très concret. Tu vois, on a des gens qui sont très dans le rêve, très dans l'imaginaire et le passage à la matière. Et c'est là qu'il y a besoin. Toi, c'est plus l'inverse, effectivement, comme tu le décris. T'as un côté hyper concret, hyper pragmatique. T'as du bagage, donc voilà, ton métier, on n'a pas besoin de te l'apprendre, quoi. Les chiffres, tu sais faire. C'était plus le rapport au sens et comment tu remplissais ce mi-temps de ta vie.
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0: Initiative et résilience d'un territoire.

0: Excusez-moi, auditrice et auditeur, je reprends la parole trop tôt. Vincent, j'ai une dernière question pour toi avant qu'on passe dans la rubrique de fond. C'est comment tu te vois dans 5 ans ? Toi, ton projet, mais aussi ton équilibre de vie pro-perso.
1: Dans 5 ans, alors je fais un premier point d'étape à 1 an. J'espère me rémunérer suffisamment, parce que c'est pas encore tout à fait le cas. Je pense que dans 1 an, ça sera le cas. Et dans 5 ans, j'aimerais bien être en lien avec d'autres épiceries un peu de la même qui prennent un peu les mêmes valeurs, soit des épiceries classiques, soit des épiceries itinérantes, ça serait génial, pour se faire du lien entre nous, pour se donner des contacts, pour s'aider au niveau logistique ou des choses comme ça. J'aimerais bien qu'il y ait un petit réseau d'épiceries qui se monte, qui du coup serait un réseau aussi avec les agriculteurs qui sont concernés, les artisans, les producteurs.
0: Y compris les magasins, les supermarchés. On a des supermarchés qui ont des régions maintenant bio.
1: Pas forcément. Non, je suis plus branché sur les petits. J'aime bien les petits, moi.
0: T'aimes bien les petits. Très bien. Du coup, je bifurque sur la rubrique de fond. Et on peut se poser légitimement la question de, en faisant des liens avec des petits, et comment on va faire pour nourrir tout le monde.
1: Ah, tu me poses la question.
0: Je te pose la question, mais peut-être que je vais amener des éléments de réponse, parce qu'on en a discuté un petit peu en préparant l'émission. Est-ce qu'on peut nourrir tout le monde en faisant du bio, du local et du artisanal? Et votre réponse à tous les deux, hein, c'est venu de la collégiale. Déjà, avec les techniques d'agroécologie, on est capable de produire en bio et en quantité. Si on met ça en corrélation avec la diminution du gaspillage, parce qu'il y en a encore énormément, on parle aussi de changement d'attitude de consommation et de la répartition. Tu disais très justement, je trouve, que si on mettait en parallèle les problèmes et le nombre de personnes en obésité par rapport au nombre de personnes qui meurent de faim, qui sont sous-alimentées, on a effectivement des problématiques inverses, mais tout aussi importantes en termes de volume et de plus en plus importantes, en tout cas du côté de l'obésité. Donc, avec tous ces éléments, on a parlé également de si on se structure autour d'écosystèmes locaux et qu'on va vers le moins transformé possible, effectivement, on a. Au-delà des hypothèses, on a des systèmes qui, aujourd'hui, sont en capacité à répondre et à nourrir tout le monde, en fait. Voilà.
2: Et tu voulais nous parler de filières.
0: Et bien sûr.
2: De plans d'alimentation territoriale.
0: Oui, parce qu'en fait, en travaillant avec Vincent, et puis tu en as parlé, hein, il y a quelque chose de très fort qui est ressorti, c'est comment on peut faire ses courses autrement et que c'était possible de faire ses courses autrement. Et tu l'as dit, dans les endroits où tu vends, il y a du frais, il y a des légumes, etc. Et toi, t'amènes plutôt l'épicerie sèche, qui souvent manque. Et moi, j'aimerais bien, alors j'ai pas forcément le temps d'aller au marché, et les salariés, quand t'es salarié, t'as pas le temps d'aller sur le marché. Moi, j'aimerais bien pouvoir aller dans un magasin de producteurs qui est ouvert plutôt le soir, et pouvoir retrouver tous les produits dont je me sers au quotidien. Voilà, donc je te branchais très très fort sur comment faire ses courses autrement et comment on pouvait amener ça. Et vous savez, auditeurs, auditrices, à son essence, on a vraiment envie de créer de l'écosystème local. Et pour faire écosystème local, il y a besoin de cette notion de filière. Parce que cette notion de filière, elle spécialise un peu le propos sur un secteur d'activité. Et là, on est sur la filière agriculture-alimentation jusqu'à la consommation finale pour que tous les maillons de la chaîne, finalement, soient présents. Et c'est ça qui est important également pour qu'on puisse nourrir tout le monde en quantité, en qualité. Donc, c'est quoi une filière ? C'est quoi une filière ? C'est l'ensemble des activités qui sont complémentaires et qui concourent d'amont en aval à la réalisation d'un produit fini. Ça, c'est la définition de l'INSEE. Et donc, par exemple, la filière alimentation, si on fait le focus, vous trouverez toutes les ressources sur notre page de son essence sur les filières et sur le propos de l'émission. de courant porteur. Donc, si on parle de filière et qu'on fait un focus sur l'agriculture, alimentation, eh bien, on va avoir au début de la chaîne, alors c'est un circuit, hein, mais au début de la chaîne, bien sûr, la production alimentaire. Donc, on comprend là-dedans tout ce qui est agriculteur, pêcheur, toutes les interprofessions syndicales, interprofessions syndicales, accompagnateurs, conseillers. Et puis, une fois qu'on a fait cette production alimentaire, on retrouve la transformation. Donc, cette fameuse transformation où il y a le moins d'intrants chimiques possible. Et aujourd'hui, on sait avoir des conservateurs, notamment pour avoir du produit bio. Transformation alimentaire. Et puis, une fois qu'on a transformé, il faut transporter. Il faut amener, stocker déjà sur des grandes plateformes ou des petites plateformes et amener cette alimentation jusqu'au point de vente, jusqu'au consommateur. Et donc là, on parle de distribution alimentaire. Distribution avec des centrales d'achat coopératives, du grossiste, potentiellement du supermarché, tout ce qui est marché. On y met aussi la restauration collective, détaillants et restaurateurs. Évidemment, les marchés de producteurs, la vente à la ferme, tout ça. Puis, consommation alimentaire, avec toujours des objectifs de durabilité. On retrouve dedans les groupements d'achat, les associations de consommateurs, tout ce qui est consommateurs et consomme-acteurs, et les alimentaires. Et puis, on finit sur, bien sûr, la gestion des déchets. Sachant que, comme tu l'as dit aussi, toi, dans tes critères, tu fais attention à quel type d'emballage et comment c'est suremballé aussi, parce que quand on transporte de la masse, enfin du volume, il faut aussi avoir de l'emballage plus, enfin contenant plus important. Donc comment on fait attention à nos emballages et comment on traite ces déchets alimentaires, donc emballage, mais également la nourriture. L'idée étant d'avoir le moins d'alimentation d'aliments jetés. Et comment on peut avoir aussi des acteurs de revalorisation derrière, de retransformation potentiellement. Au centre de ça, pas parce que c'est central, mais parce que il y a ce besoin de coopération, on retrouve une gouvernance alimentaire locale qui permet d'encourager la participation de différents acteurs du système alimentaire et la construction d'une stratégie territoriale. Alors, je ne sais pas si tu sais comment on pilote une stratégie territoriale alimentaire. Est-ce que tu sais ?
1: Pas du tout.
0: Eh bien, il y a des projets d'alimentation territoriaux, des PAT, qui ont pour objectif de fédérer les différents acteurs autour de cette alimentation. On les retrouve principalement pilotés par les métropoles, les communautés de communes. Voilà, c'est un niveau de cet ordre-là. Et c'est dans ces endroits-là qu'on décide des grandes actions et des grands projets pour le territoire.
2: C'est un élément important que les collectivités prennent à bras le corps ces enjeux d'alimentation et prennent la bonne échelle à la fois géographique mais à la fois au niveau de la filière, de manière à mettre en discussion effectivement des personnes qui sont de la production, de la transformation, de la distribution, mais aussi les consommateurs. Chaque collectivité ou voilà, il y a plusieurs périmètres possibles, font un peu ce qu'ils peuvent pour contribuer à cette alimentation qui soit à la fois durable et locale.
0: Je refais juste une petite aparté sur une émission de radio. On a déjà parlé de résilience alimentaire. Mais pour comprendre les grands tenants et aboutissants de comment on fait une résilience alimentaire sur un territoire, la résilience étant comment on arrive à produire dans la continuité, quels que soient les aléas de la nature, et puis d'autres paramètres qui vont entrer en ligne de compte. Vous retrouvez sur les greniers d'abondance pas mal de ressources. Sur notre page, on a une planche avec 11 éléments pour contribuer à cette résilience alimentaire et 5 paramètres qui vont venir impacter justement nos territoires et notre capacité à produire. Il y a également une carte qui est disponible qui s'appelle Transiscope. Alors, c'est une carte qui doit être mise à jour régulièrement. Voilà, donc elle est disponible si vous avez envie d'avoir quelques ressources.
2: C'est un site national et qui, sur lequel tout un chacun peut y recenser les alternatives, et notamment donc sur le circuit de l'aliment, enfin le circuit ou la filière de l'alimentation. Et donc on y voit effectivement quelques dizaines d'initiatives dans notre Val de Saône, Beaujolais, Vallée d'Azergues.
0: Voilà, donc filière agriculture alimentation pilotée par ce projet alimentaire territorial. On a également un bel organisme, en tout cas dans le Val de Saône, qui est le syndicat mixte Pleinement d'Or, qui contribue pleinement à la préservation et la résilience, la préservation donc des fermes, des terres agricoles et à la résilience alimentaire du territoire. Et dans mes potirons, on l'a vu, tu travailles avec beaucoup de monde. Est-ce que toi, tu peux nous dire, au-delà des fournisseurs, parce que tu nous as parlé beaucoup des fournisseurs, tu nous as parlé des endroits où tu vendais, est-ce qu'il y a d'autres acteurs de la filière que tu connais et avec qui tu travailles
1: Qui ne seraient pas des fournisseurs parce que du coup, moi, je travaille... comme je suis sur les marchés de producteurs, j'ai les producteurs qui sont soutenus par le syndicat mixte des Monts d'Or qui sont présents. Je pense à la ferme de l'Ermitage à Limonest qui vend les fromages de chèvre. Le Gaec du Boule d'Or en fait partie. On a qui ?
0: Je crois que tu fonctionnes. T'as fonctionné avec des AMAP aussi ?
1: Ouais.
0: Expliquez peut-être ce que c'est que les AMAP.
1: Oui, alors, fut un temps, moi j'étais donc bénévole dans une AMAP. C'est un acronyme pour dire Association du maintien d'une agriculture paysanne. Souvent, sont connus sous le nom de panier fermier. Donc c'est une association sur laquelle on s'engage à l'année à soutenir un agriculteur, donc en lui assurant de lui prendre un certain volume de marchandises. Donc on est regroupés tous ensemble, hein, ça peut être 30, 50 ou 80 personnes. Quand on prend 50 paniers de légumes à un maraîcher, qu'on lui dit on le prendra toutes les semaines pendant une année, bon, il a son année qui est faite, il dort un peu mieux.
0: Super.
1: Ouais.
0: Du coup Vincent, on a parlé de faire ses courses autrement. Mais tu as plein de connaissances sur consommer autrement également.
1: C'est un mot que je trouve intéressant à donner à ceux qui nous écoutent, celles et ceux qui nous écoutent. Il y a plein de façons de consommer autrement. Donc autrement, ça veut dire sortir des circuits majeurs de la consommation, qui sont, on va dire, la grande distribution. Il y a plein d'autres options. Et d'un point de vue très concret, si chacun pouvait aller... que ce soit dans les épiceries indépendantes, dans les magasins de producteurs, dans ces AMAP, dans ces associations de maintien de l'agriculture paysanne. Il existe aussi des groupements d'achat, qui sont des groupements bénévoles où on achète ensemble chez des distributeurs. Il y a des systèmes aussi de vente en ligne, hein, de produits bio. Et bien évidemment, aller sur les marchés. Alors ça prend du temps, ça prend un peu d'énergie, mais on rencontre les producteurs, on sait d'où viennent les produits. Et voilà, si on vise un peu les producteurs en bio, on peut avoir des produits de qualité vraiment, que ce soit au niveau de, on va dire, organoleptique, hein, qualité du produit en lui-même, mais aussi au niveau de la santé. Voilà. J'avais vu une étude il y a quelques années, les gens qui consomment 25% de bio ont 25% de cancer en moins.
0: Ouais, c'est automatique comme ça, c'est cool.
1: C'est pour ça que je l'ai retenu, c'est assez facile. Je pense que ça en dit beaucoup.
0: Oui.
2: Moi, je voulais revenir sur la notion de filière et que c'est une manière d'appréhender l'ensemble de la question alimentaire et qui pose la question de la bonne échelle géographique. Et donc, plus. On a un circuit local et court, moins il y a d'intermédiaires entre la fourche et la fourchette. Et moins il y a d'intrants, quelque part, dans la production agricole, et bien moins il y a besoin de pétrole et de kilomètres parcourus par ces intrants-là, sans parler effectivement de la question de la pollution des sols, notamment. Et donc, quand on raisonne filière, bah, il y a cette question de la juste factorisation, Parce que si on fait une unité de transformation alimentaire, c'est peut-être intéressant qu'elle soit, qu'elle puisse être utilisée pour différents producteurs du territoire. Et donc, il y a trouver le bon équilibre. Et jusqu'à présent, on a été plutôt dans l'agro-business, on va dire, dans une idée de faire des exploitations de plus en plus grandes, des unités de transformation de plus en plus grandes, et puis des circuits de distribution avec un goulot d'étranglement énorme qui est celui des grandes distributions où l'immense majorité des Françaises et des Français vont aller s'achalander sur des produits qui peuvent venir de toute la France et qui n'ont pas forcément l'éthique. Et donc à l'inverse, trouver dans nos territoires, faire plus de la circularité et de la proximité, sans forcément tourner le dos aux questions artisanales voire industrielles, si c'est fait effectivement de manière éthique et que ça reste ancré dans un territoire, dans un terroir. Et donc cette idée de sensibilisation que tu amenais tout à fait justement, elle rejoint aussi l'endroit de comment je consomme, à qui j'achète, et est-ce que je suis OK aussi de changer mes habitudes alimentaires pour me réancrer dans le cycle des saisons, de ce qui pousse réellement au pied de chez moi. Et donc ça, ce sont des enjeux qui sont forts dans nos sociétés et qui vont mettre encore beaucoup de temps du coup à évoluer vers quelque chose vers une alimentation plus durable pour les sols, les écosystèmes et notre santé.
3: Ouais, tu me dis si je me trompe, j'entends dans ce que tu dis comment on fait pour faire de l'artisanal mais qui touche le plus grand nombre pour donner des débouchés, pour permettre à ces artisans de vivre et être une véritable alternative à la grande distribution.
2: Oui.
3: Effectivement, le sujet est complexe et je pense que on a quand même de la matière à faire. C'est-à-dire qu'on a déjà des artisans, on a déjà des producteurs qui sont là. Ils sont pas toujours accessibles, c'est pas facile parce que ils sont sur leur ferme, par exemple, ils sont en train de produire. On peut pas les déranger, aller acheter à toute heure, et on peut pas non plus aller chez l'un pour le fromage, chez l'autre pour le pain, et puis chez l'autre pour les œufs. Et puis, voilà, il faut un circuit, il faut un endroit qui centralise un peu tout ça. C'est dans cette logique-là que je m'inscris, d'aller chercher ces producteurs et leur dire vous livrez chez moi. Et moi, après, je redistribue aux consommateurs qui ont envie d'accéder à ces produits-là. Donc, voilà.
0: C'est ce que je trouve effectivement hyper intéressant, parce que c'est fait, en fait.
3: C'est fait. Qu'est-ce qui manque aujourd'hui pour généraliser? C'est le changement, tu le disais, Ludo.
2: Les habitudes d'achat.
3: Les habitudes d'achat.
2: Les consommations. Ouais.
0: Oui, mais là encore, moi, je vois quand j'étais salariée avec mes enfants... des horaires de travail parce que je bossais évidemment plus que mes horaires de travail classiques, normaux et c'était impossible pour moi. Par contre, j'arrivais quand même le soir à aller dans des marchés de producteurs, mais c'était impossible de mettre dans mon emploi du temps d'aller effectivement dans un marché de producteurs pour tout ce qui est frais et puis tout ce qui était épicerie sèche à côté. Donc c'est ça là, dans ce qu'on a fait et ce qu'on a vraiment envie de montrer dans cette émission, c'est que là on a des fermes voire si on prend le Courtil, une ferme collective où on a des agriculteurs qui sont sur un rythme de travail et une certaine résilience parce qu'ils sont plusieurs justement en capacité à produire de la qualité et à régler aussi la question un peu de l'équilibre de vie et de la rentabilité économique, ce mix là qu'on a vraiment autant de mal à assouvir. Donc ça c'est fait, donc on a des modèles agricoles aujourd'hui collectifs qui permettent d'avoir une qualité de vie tout en produisant en quantité et en qualité. On a ces marchés de producteurs qui existent et ces épiceries locales aussi qui existent avec des gens comme toi qui amènent le côté épicerie sèche plus la bière, faut pas l'oublier. Et par exemple, on a aussi un projet d'épicerie dans les personnes qu'on accompagne. Donc, il y a des locaux un peu plus en dur avec des horaires d'ouverture un peu plus larges et ça crée de l'emploi local pour les personnes qui peuvent pas se rendre dans dans un marché de producteurs qui est genre de 17 à 19 le mardi soir, pour ne pas le citer. Voilà, donc c'est ça qu'on avait aussi envie de montrer, c'est-à-dire que là, on a un exemple concret de quelque chose qui fonctionne sur l'ensemble de la chaîne et qui est reproductible en fait. Voilà.
2: Et pour voilà, pour terminer et conclure, enfin avant de conclure, voilà, honorer la chance qu'on a dans notre territoire d'avoir ces graines de résilience. Entre effectivement les maraîchers bio, la ferme collective, le syndicat mixte, Plaine Mondor, voilà, autour des Mondor et qui agit aussi concrètement pour pouvoir réinstaller et préserver. Alors, réinstaller des agriculteurs et préserver les terres agricoles pour que la production locale puisse continuer d'exister. Et voilà, et divers et plein de dispositifs financiers, je pense à la métropole notamment,
0: et au PNAP.
2: Qui est une abréviation pour donner des subventions pour des projets agricoles locaux et préserver l'agriculture.
0: Préserver les terres. Ouais. On peut aussi parler évidemment des acteurs traditionnels, hein, parce que la SAFER est partie prenante de ces réflexions, la Chambre d'agriculture aussi. Il y a des écoles également pour faire son BPREA et je pense aux fermes collectives qui est un superbe organisme de formation, d'accompagnement pour la création des fermes collectives aussi. Donc voilà, on a des dispositifs, hein, et il y a plein de choses qui sont pas forcément visibles, mais sur tous les territoires, sur énormément de territoires en France. Donc voilà, ça existe. Profitez-en, faites-les vivre. Et c'est le moment de conclure. Merci beaucoup, Vincent.
3: Merci à vous de m'avoir accueilli.
0: Merci, Ludo.
2: Merci, Elisabeth, et à bientôt.
0: Comme d'habitude, on retrouve toutes les références dans le corps de l'émission. Et voilà.
2: On se voit le mois prochain.
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1: Bonjour à toutes et bonjour à tous. Une heure d'émission pour échanger sur l'actualité de la santé du territoire Beaujolais d'Ombes. Comme d'habitude, vous pouvez retrouver l'émission sur les réseaux sociaux ainsi que sur le site internet de la CPTS Beaujolais d'Ombes et de Radio Calade. Cette émission est préparée par l'équipe radiophonique de la communauté professionnelle territoriale de santé Beaujolais d'Ombes et animée par Alexandra.
2: Bonjour. Quel lancement.
1: C'était peut-être un peu trop, non?
2: Ouais, un peu, mais c'est pas grave.
1: Marie.
3: Bonjour Ludovic.
1: Ça va?
3: Ben ça va très bien, et vous-même?
1: Ça va. Amaury, bonjour.
4: Bonjour.
1: Aujourd'hui, nous allons, en cette veille d'été, vous parler des soins non programmés sur le territoire Beaujolais d'Ombes. Depuis le 2019, sur le territoire Beaujolais d'Ombes, vous avez la possibilité pour notre territoire de téléphoner au 15 quand vous présentez des symptômes qui nécessitent un accès rapide vers un médecin généraliste de ville au plus proche de chez vous et en quelques heures. C'est ce que nous allons vous expliquer aujourd'hui dans Santé Beaujolais d'Ombes, en décortiquant chaque étape de l'organisation, et c'est ce qui va être un peu nouveau dans cette émission, puisqu'on avait déjà fait l'année passée une émission donc sur des soins non programmés, mais on n'était pas allé jusqu'à cette étape pour vous expliquer les moindres détails de ce qui se passe en arrière-boutique. Nous avons orienté en 2023 1100 usagers, et pour 2024, c'est un peu moins de 3000 orientations qui ont été effectuées par nos soins. C'est donc une possibilité d'accès aux soins qui est croissante et performante sur notre territoire. Alors, nous allons découvrir successivement dans cette émission le mécanisme de déclenchement du parcours. Puis, dans un deuxième temps, nous verrons donc comment se passe l'organisation de ce rendez-vous, ce qu'il faut savoir avant de faire appel à nos services. Puis, ce troisième temps, où nous ferons un focus sur ce qui se passe avant et après la consultation médicale entre le médecin et la CPTS. Nous aborderons également les nouveaux professionnels qui pourraient rejoindre ces soins non programmés dans quelques temps. Pour en parler, nous accueillons aujourd'hui le docteur Sandra Mokobotsky.
5: Bonjour.
1: Donc vous êtes médecin généraliste?
5: Oui, tout à fait.
1: Sur la maison de santé de Belleroche, on peut la nommer?
5: À Villefranche, oui, tout à fait.
1: Voilà, et vous êtes référente donc de ce parcours pour la CPTS Beaujolais d'Ombes. Rachel Rouffet, bonjour.
6: Bonjour Ludovic.
1: Alors, vous êtes référente opérationnelle pour l'équipe salariée de la CPTS et vous participez au fonctionnement de ce parcours au quotidien.
6: Tout à fait.
1: Donc, vous allez nous raconter votre quotidien. Parfait. On va donc tout de suite commencer. Et j'ai envie de commencer pour une fois par une mise en situation, parce que je crois que c'est comme ça qu'on verra le mieux les choses, qu'on pourra les mieux les appréhender, n'est-ce pas, mesdames?
2: N'est-ce pas?
1: Alors, vous entendez pas au moins,
2: hein? Non, on attend. Okay.
1: Donc, on va commencer comme ça. Donc, j'ai mal au ventre depuis 3 jours. J'ai un peu de fièvre qui passe pas avec du paracétamol.
2: Ça y est, c'est commencé.
1: Du paracétamol.
2: Une petite séance d'orthophonie.
1: Voilà, c'était le mois dernier.
2: C'est ça.
1: Et les auditeurs s'en souviennent, bien sûr. Rachel, qu'est-ce que je dois faire quand on habite en Beaujolais d'Ombes si je présente des symptômes qui, on va dire, relèvent pas d'une urgence ultime, mais j'ai besoin quand même de voir un médecin?
6: Alors effectivement, la première chose quand on est malade et qu'on présente certains symptômes, c'est déjà de contacter son médecin traitant. En second plan, si le médecin traitant n'est pas disponible, il est en congé ou il a plus de place, on peut...

0: peut contacter le 15.
1: Ou on n'en a pas.
0: Oui, ou on n'en a pas aussi. Ça peut arriver. On peut contacter le 15 qui a deux lignes d'appel. Hein. Il y a les urgences vitales, mais il y a aussi les urgences qu'on peut appeler tièdes où on a besoin d'un médecin assez rapidement. Et du coup, par le biais de ce service, ils vont nous transmettre ces demandes. Donc le SAMU va nous contacter pour nous transmettre la demande pour cet usager.
1: D'accord.
0: Et dès lors qu'on a cette demande, on va déjà dans un premier temps récolter un peu toutes les informations qu'ils vont nous transmettre. Par la suite, on va nous contacter le patient. On va reprendre ces informations avec des mots différents aussi. Parfois, ça peut faire changer la donne. On va s'organiser pour lui trouver un rendez-vous médical sur son secteur.
1: Ok.
2: C'est le patient directement qui vous appelle ?
0: Alors non, le patient doit être régulé par un professionnel de santé. Donc là, si c'est par le 15, c'est le médecin régulateur qui va nous orienter cette demande.
2: Est-ce que c'est obligatoirement par le 15 du coup, puisque ça peut être un professionnel de santé, est-ce que ça peut être une autre personne ?
0: Alors, c'est vrai qu'on travaille principalement, oui, avec le SAMU, avec le médecin régulateur, mais ça peut être aussi les urgences de l'hôpital, ou urgences que ce soit adultes ou pédiatriques. Il y a effectivement aussi un médecin qui va réguler les demandes à l'accueil. Ça peut être un professionnel de ville, hein, un pharmacien.
2: Pharmacien, par exemple.
0: Oui, tout à fait. Donc, à partir du moment où c'est un professionnel de santé qui va...
1: Adhérent à la CPTS, déjà.
0: Adhérent à la CPTS, oui, bien sûr. Qui va estimer, en fait, le besoin d'une consultation.
3: Et donc, pour le patient... c'est important de dire qu'on peut appeler le 15 même si c'est pas une urgence vitale.
0: Tout à fait. Le fait d'appeler le 15, ils vont être orientés sur cette ligne qui va nous permettre de les prendre en charge, de les orienter auprès d'un médecin avec qui on a des contrats en fait sur le Beaujolais d'Ombe. Ça peut aller aussi bien du Haut Beaujolais à la vallée d'Azergues et une petite partie de l'Ain. Donc sur notre territoire. Nos médecins nous attribuent des créneaux d'urgence spécifiques pour ces demandes-là, pour les soins non programmés. En fonction de la mobilité du patient, de sa disponibilité, on va l'orienter près de chez lui dans un cabinet.
1: Alors on va y revenir. Ce qui est important aussi de dire finalement, et vous venez de l'exprimer, c'est qu'on est sur deux départements.
0: Oui.
1: Donc vous pouvez aussi bien avoir le SAMU de Lyon comme le SAMU de Bourg.
0: Tout à fait.
1: D'accord. Et donc, c'est en fait par une géolocalisation du téléphone d'appel hein, de l'usager qui va être sur un département ou sur un autre.
0: Oui, oui.
1: D'accord. Quoi qu'il en soit, après, si ça dépend de notre territoire, ça va arriver donc vers nous.
0: Tout à fait.
1: D'accord, ok.
2: Ça fonctionne même le week-end ?
0: Alors, non, nous, le service est ouvert du lundi au vendredi, de 9h à 18h. Les week-ends et jours fériés, nous ne sommes pas là. Donc après, il y a d'autres systèmes de régulation ou d'urgence.
1: Avec la permanence de soins hein, qui est obligatoire. Donc à ce moment-là, c'est...
0: Que ce soit les maisons médicales de garde, les urgences.
2: Vous disiez tout à l'heure que le patient doit se déplacer. Ça veut dire que s'il ne se déplace pas, il ne peut pas bénéficier de ce service.
0: Alors oui, nous, on n'a pas de médecin qui se déplace au domicile des patients. Donc il faut que le patient puisse se déplacer au cabinet du médecin chez qui on va l'orienter. Donc on essaye, pour une personne qui n'est pas véhiculée, on va faire ce qu'on peut pour lui trouver au plus près, que ce soit à pied, en vélo, en bus, mais il faut qu'il puisse se déplacer en cabinet.
2: Et par contre, vous parliez tout à l'heure de l'Ain et du 69, c'est sur un certain territoire, mais les patients qui sont en dehors de ce territoire ne peuvent pas bénéficier de l'aide de la CPTS pour avoir une consultation médicale.
0: Alors oui, malheureusement, enfin... Heureusement, malheureusement, c'est que nous, on est obligé d'avoir des limites. Donc, notre territoire est défini. Et si le patient habite ou est en vacances sur une commune du territoire de la CPTS, il peut bénéficier de ce service.
2: Comment il peut savoir qui fait partie de ce territoire ou pas ?
0: Alors, à la limite, j'ai envie de dire, il appelle le 15 et le 15 lui-même va l'orienter. Que ce soit dans nos services, soit il est en dehors de notre territoire, et auquel cas, il va l'orienter auprès d'un autre service qui va peut-être le prendre en charge différemment.
3: Est-ce que le service s'adresse aussi bien à des enfants qu'à des adultes, ou est-ce qu'il y a des critères d'âge ?
0: Alors, tout à fait, il n'y a pas d'âge. Ça peut être aussi bien un enfant qu'une personne âgée, un travailleur, il n'y a pas d'âge.
1: Mais en revanche, il y a une particularité, c'est que les droits doivent être ouverts.
0: Tout à fait. Il faut que la personne ait des droits ouverts à la sécurité sociale, qu'il ait une carte vitale à jour, de préférence. Après, nous, c'est un service qui est gratuit. Après, bien sûr, il faut pouvoir régler la consultation du médecin comme toute consultation médicale. Mais le fait de passer par nos services n'inclut pas un tarif supplémentaire.
1: Ok, donc on a parlé effectivement de l'âge, donc on est bien sur tout âge de la vie. Est-ce que comment ça se passe quand le patient a un enfant aussi qui est malade, est-ce que son enfant va pouvoir bénéficier de cette consultation?
0: Alors effectivement, parfois ça nous arrive que le médecin régulateur ait régulé les deux demandes. Donc on peut avoir les deux personnes à orienter chez un médecin. En revanche, si on a eu une demande pour une personne de la famille et qu'entre-temps on nous dit j'ai le petit frère ou mon conjoint, c'est plus compliqué parce que cette personne n'a pas été régulée par le professionnel.
1: Donc la consultation s'adresse
0: uniquement à la personne.
1: Au demandeur uniquement. D'accord. D'accord, ok.
3: J'avais une question aussi. Généralement, cette consultation, elle a lieu sous combien de temps après la prise de contact avec vous?
0: Alors, ça peut être très rapide. On peut avoir un appel le matin et avoir un créneau tout de suite chez un médecin partenaire dans la matinée même. Ça peut être dans la journée. Et ça peut aller jusqu'au lendemain, parce qu'on a 24-48 heures pour agir en fonction de l'urgence et du symptôme. Mais en général, dans la journée, on a pu orienter la personne.
1: Alors, ce que vous venez de dire est important. En fait, effectivement, la loi impose 48 heures. Pourquoi la loi? Puisqu'en fait, normalement, toutes les CPTS de France et Navarre devraient pouvoir répondre à l'accès aux soins. En tous les cas, ça fait partie des missions socles. Bon, après, différentes maturités, enfin, chaque communauté a sa maturité, ne dispose pas de ce service. Mais quoi qu'il en soit, pour nous, on arrive en moyenne à répondre à une demande en 2 heures.
0: En quelques heures.
1: En quelques heures, oui. Oui.
2: Bravo, c'est bien.
3: Oui, c'est super actif.
1: Alors, on va en parler, on va y revenir après, mais on parlait de la consultation unique. Il faut aussi comprendre qu'on est sur un créneau d'urgence. Et là, on peut peut-être se tourner, pour le coup, vers le docteur Mokobutski. Effectivement, quand on a une demande, vous avez du temps que pour une consultation.
4: Tout à fait. En pratique, on bloque, nous, une plage pour les urgences orientées par la CPTS, via le 15 ou autre orientation que vous avez décrit. Mais après, on a, c'est avant ou au milieu de nos consultations programmées. Donc effectivement, c'est pas extensible. En général, on a un créneau à un moment donné, un jour donné, pas forcément extensible.
2: C'est comme pour toute autre consultation. C'est une consultation pour une personne quand on prend un rendez-vous chez le médecin. On prend pas un rendez-vous et puis on se ramène à 5 pour avoir la consultation.
4: Effectivement, oui, c'est vraiment limité à une personne. Alors bon, s'il y a plusieurs créneaux, il peut y avoir effectivement éventuellement 2 rendez-vous. Mais bon, moi par exemple, j'en libère qu'un à la fois parce que je suis obligée aussi de garder des urgences pour mes patients. Donc,
1: quoi qu'il en soit. Quand effectivement ça arrive et c'est vraiment de l'ordre exceptionnel, vous êtes toujours prévenu, vous, en tant que médecin. C'est-à-dire l'équipe va vous avertir en disant, là j'ai une demande pour 2 patients, est-ce que vous pouvez voir les 2 patients ou pas?
4: Oui, on a le choix d'accepter ou pas selon notre disponibilité.
1: Voilà. Et ce qui est important à dire aussi, je crois que Rachel va y revenir après, c'est qu'il y a une véritable communication entre vous, médecin, et la CPTS. Je dirais que s'il y a vraiment une étape qui coince, c'est-à-dire que, par exemple, s'il y a effectivement 2 consultations quand ça n'a pas été prévenu, vous êtes capable de nous avertir, nous, dans les quelques secondes qui suivent.
4: Oui, c'est tout à fait réactif et la communication est tout à fait fluide s'il y a besoin, oui.
2: Combien de médecins est-ce qu'il y a sur le territoire qui sont sous contrat avec la CPTS?
0: Alors, à ce jour, on a 44 médecins généralistes contractualisés avec nous, On en a quelques-uns en attente qui ont proposé aussi leur service.
2: Mais il n'y a pas que ces médecins-là, c'est ça ?
0: Alors, on va dire une centaine de médecins quand même sur le territoire qui a participé, donc ils sont pas sous contrat, les autres, mais qui ont participé, qui ont pris en charge. Alors, soit parce que c'était le médecin traitant, soit parce que ils avaient une place, et parfois ça nous arrive de faire du porte-à-porte quand on a eu beaucoup de demandes et que tous nos médecins qui nous offraient des créneaux ont été un peu saturés, et auquel cas on appelle d'autres personnes.
1: J'avais une question, je l'ai oubliée.
2: Je t'ai coupé.
1: Ouais, c'est ça.
2: Et hop, elle devait pas être importante.
1: C'est pourtant l'être. J'ai pas une question là, intermédiaire, avant que ça revienne.
3: Moi, j'avais une question au niveau du caractère urgence. Est-ce que c'est, il y a une reclassification, du coup, le tarif est le même qu'une consultation classique ou c'est une consultation qui est majorée en termes de tarif?
4: Alors pour les patients qui ont appelé le 15, qui est donc le cas général quand même pour les orientations vers les soins non programmés, il y a effectivement une majoration qui est remboursée, qui est une majoration de 15 euros sur la consultation qui est prise en charge par la Sécurité sociale et les mutuelles.
3: D'accord.
4: Donc il peut y avoir effectivement... à régler un supplément par rapport à une consultation normale, mais ça reste pris en charge par la Sécurité sociale et les mutuelles.
2: Tout à l'heure, vous parliez d'urgence tiède. Comment on définit une urgence tiède, une urgence vitale, une urgence...
4: Alors, c'est tout l'avantage du système de régulation qui existe quand on appelle le 15, c'est qu'effectivement, c'est un métier d'être régulateur aussi, et de pouvoir, au téléphone, poser les bonnes questions et prendre les bonnes décisions quant à l'orientation du patient. Parce qu'effectivement, il ne faut pas non plus faire perdre de temps et envoyer... le patient sur une consultation de médecine générale si finalement ça relève de l'urgence ou s'il va y avoir des examens à faire en urgence. Donc c'est le régulateur qui va choisir l'orientation en fonction des symptômes de la personne. Donc ça peut être plus ou moins grave. Et c'est le médecin régulateur qui prend cette décision.
2: Quelle voie permettra d'avoir la consultation ou pas, quoi.
4: Après, il peut y avoir de temps en temps, effectivement, pas des erreurs, mais bon, où les gens n'ont pas tout dit au téléphone, où leur état s'est aggravé entre-temps, ou l'inverse. Après, tout reste possible, bien sûr, dans l'humain.
1: Si je téléphone en fin d'après-midi, est-ce que je vais pouvoir avoir...
2: Alors, déjà, c'est pas toi qui vas téléphoner.
1: Oui, enfin, non, si j'appelle le 15.
2: Le 15. Je croyais que tu parlais du. Parce qu'on avait dit qu'on n'appelait pas directement la CPTS. Donc,
1: j'avais compris.
2: C'est juste au cas où, c'est jamais.
1: T'as voulu me piéger, mais pas arriver. Bon, vous notez les auditeurs, hein, là c'est 0-0. Un partout, balle au centre. Rachel.
0: Oui, Ludovic.
1: Donc, du coup, comment ça se passe si j'appelle le 15 donc à 17h, par exemple, et que je tombe donc sur l'équipe à 17h, est-ce que vous allez pouvoir me trouver un médecin en fin de journée?
0: Alors ça, c'est une question auquel je ne peux pas promettre, mais effectivement, on a la possibilité, on a des créneaux sur le soir aussi également. Ça peut être aussi bien après 17h, donc entre 18 et 19, comme ça peut être entre 19 et 21h aussi.
1: D'accord. Mais là aussi, ça va dépendre des médecins disponibles.
0: Tout à fait.
1: Là, voilà,
0: c'est... En fonction des demandes de la journée, en fonction de toute la...
1: Et sinon, ça va se passer
0: et
1: le lendemain,
0: j'imagine. Et sinon, on peut reprendre la suite le lendemain, étant donné qu'on a 24-48 heures pour...
1: Alors, c'est là où on va faire notre transition. Mmh. On va écouter une musique. On va revenir après. Et vous allez nous expliquer comment ça se passe dans ces cas-là. À tout de suite.
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1: une chanson que Ludovic adore, Superbus avec Radio Sang.
0: Merci Alexandra. Si vous avez manqué le début de l'émission, comme d'habitude, pensez podcast par le site internet de Radio Calade ou par celui de la CPTS. On va revenir, donc on s'était quitté sur le fait donc d'appeler en fin d'après-midi le SAMU pour avoir peut-être une réorientation le lendemain matin. Alors comment ça se passe dans ces cas-là?
2: Alors effectivement, dans un premier temps, moi à 9h, dès que j'ouvre mon ordinateur, je rappelle tout de suite mon patient de la veille. Je prends des nouvelles, savoir comment s'est passée la nuit, si ses symptômes se sont atténués ou amplifiés, ou je prends un état, on va dire général, et puis après je repars dans mes recherches.
0: D'accord. Donc si en fait l'usager vous dit, écoutez, ça va mieux, la nuit a été bonne, à ce moment-là.
2: Ça peut arriver effectivement qu'on ne donne pas suite parce qu'il se sent mieux, ou entre-temps il a été à la pharmacie le matin, ou.
0: D'accord. Donc voilà. Donc on reverra dans la troisième chronique ce qui se passe après, parce que le parcours n'est pas terminé. Et donc du coup, s'il y a besoin.
2: Eh bien alors, on est reparti pour faire SOS médecin. Donc on va lui chercher un médecin dans son secteur.
0: Alors, ce sera pas SOS médecin.
2: Non mais oui, je.
0: C'était l'expression.
2: C'était pour lancer un petit SOS, voilà. Mais non, on n'est pas SOS médecin. Donc effectivement, donc si je n'ai pas eu le temps la veille au soir de contacter son médecin traitant, c'est la priorité. C'est déjà contacter son médecin traitant, lui demander si lui déjà du matin est-ce qu'il l'a peut-être appelé aussi. Parce que bon, le médecin traitant est quand même son référent, donc avant de partir sur un autre médecin, c'est important déjà d'en parler à son cabinet, à son médecin, et s'il n'a pas la possibilité de le recevoir, effectivement, donc je vais dans mes recherches pour avoir un médecin disponible dans la journée. Donc je me fais un petit circuit autour de son périmètre, je fais un peu de porte-à-porte auprès de nos médecins. Dès que j'ai un rendez-vous, je l'inscris. Et après, quand je rappelle le patient, je lui explique le rendez-vous qu'il va avoir, son heure, l'adresse, le médecin qui va le recevoir, sachant qu'il n'a pas le choix, lui, hein, du médecin, bien sûr.
0: Ça, c'est important.
2: Et de, voilà. Et de l'horaire. Donc,
0: pas de choix d'horaire et pas de choix de médecin.
3: Donc, moi, c'est déjà bien d'avoir un rendez-vous. Donc.
2: Voilà, tout à fait. Oui, donc, je lui ai trouvé un rendez-vous. Je lui demande quand même si ça va pour pas qu'il y ait un incident derrière ou quoi que ce soit. Donc, on s'assure bien que le patient a bien pris note de ce rendez-vous-là. Et puis, après, je lui rappelle bien que pour sa consultation, il vienne bien avec sa carte vitale à jour, tous ses documents, le mode de règlement, de bien nous rappeler impérativement s'il y a le moindre incident sur la route ou quoi que ce soit, hein, ça peut arriver, de bien nous tenir au courant, qu'on puisse nous joindre le médecin en cas d'impératif. Et après, on valide de notre côté auprès du médecin que c'est bien pris en charge.
0: Donc vous insistez également, d'après ce que vous dites, vous insistez bien au niveau de l'usager qu'on est sur un créneau d'urgence, donc qu'il est nécessaire de s'y rendre. Comme vous venez de le dire, s'il y a le moindre problème, il faut vraiment nous rappeler.
2: Tout à fait. C'est un créneau d'urgence, donc il a la chance et le privilège de pouvoir en bénéficier, qu'il ne le fasse pas perdre ni de temps à un médecin, ni à une autre personne qui aurait pu en avoir besoin.
3: Est-ce que malgré toute cette chance qu'il a eue, il y en a qui auraient le culot de ne pas venir ?
2: Alors c'est arrivé. Effectivement, on a donc, comme on disait tout à l'heure, ce suivi toujours avec le médecin aussi, avec qui on reste en communication, qui nous tient informés si le patient du coup n'est pas venu. Et auquel cas, on va rappeler ce patient à plusieurs reprises, hein, pour avoir un peu des nouvelles, savoir s'il y a pu y avoir un incident quelconque ou si ça pouvait être autre chose. on lui rappelle bien que c'était un créneau d'urgence, qu'il l'a fait manquer à quelqu'un qui aurait pu en avoir besoin, et que le médecin a perdu du temps, et que dans ce cas, bon, s'il lui arrivait une autre fois, alors on ne va pas lui dire que c'est fini, mais s'il arrivait une autre fois où il aurait besoin, il va falloir être plus vigilant.
0: En fait, on va vraiment accompagner le patient, d'après ce que vous êtes en train de dire. On va vraiment accompagner le patient, et puis aussi, effectivement, lui faire comprendre qu'on est bien sur un créneau d'urgence,
4: qui a nécessité non seulement d'y aller déjà par politesse, et puis parce que c'est une urgence pour le patient qui l'a réclamé, en tous les cas au moment où il l'a demandé. Et puis on va voir aussi dans la suite de l'émission qu'il y a un retentissement après. C'est que même si le patient vient pas, nous, on va rendre des comptes. Donc, et ça, on l'expliquera un peu après sur le troisième temps de chronique. Avez-vous d'autres questions ?
5: Au démarrage, ça peut être quoi, le type de questions que vous posez au patient quand vous le recevez pour la première fois au téléphone ?
2: Alors, le premier appel, nous, on se présente, qu'on fait suite à la régulation SAMU ou de l'hôpital, des passages aux urgences. Qu'on est là pour l'aider à trouver un rendez-vous médical dans la journée au mieux ou pour le lendemain. On reprend ensemble ses coordonnées, donc ça va aussi bien du nom, prénom, date de naissance, sa localité, ses symptômes, le nom de son médecin traitant, sa mobilité. On pose vraiment plusieurs questions pour savoir comment orienter ce patient et avoir tous les détails nécessaires pour la bonne orientation.
3: Vous parliez du médecin traitant et puis d'autres médecins généralistes. Sur Villefranche, il y a le CMSI. Est-ce qu'il y a des patients que vous orientez là-bas ?
2: Alors, ça peut arriver en fonction de ses symptômes, effectivement, quand ça nécessite... Alors, effectivement, le CMSI, comme c'est un centre médical de soins immédiats, notamment pour la traumatologie, avec leur service de radio, il peut y avoir aussi de l'attente chez eux, c'est sûr, mais peut-être un peu moins que d'aller aux urgences. Donc ça peut arriver parfois qu'on oriente un patient au CMSI.
3: Est-ce que vous avez des échecs où vous n'arrivez pas à avoir de rendez-vous dans les 48 heures
2: Alors, ça ne nous est pas arrivé au-delà des 48 heures, mais en général, on arrive toujours à obtenir un rendez-vous. Au mieux, en général, c'est 24 heures.
3: C'est efficace, quoi.
2: Voilà. On y arrive.
4: Et même sur des fins de semaine, parce qu'il vous arrive d'avoir des appels le vendredi après-midi, et vous allez faire, en fait, comme si c'était le soir. C'est-à-dire que vous allez inviter l'usager à voir s'il peut attendre ou non le week-end. Et quand bien même, à ce moment-là, ils vous disent « oui, je peux attendre », à ce moment-là, qu'est-ce que vous faites le lundi matin ?
2: Alors, c'est pareil, on va le rappeler aussi le lundi matin pour prendre un peu « température » entre guillemets de la situation. Si le week-end s'est plutôt bien passé, ou est-ce qu'il a pu trouver une solution ? Est-ce qu'il a été peut-être en maison de garde aussi ? Parce que les week-ends, il y a les maisons de garde. Et puis, si besoin de lui retrouver un rendez-vous à ce moment-là, on réenclenche la machine pour le lundi.
4: Est-ce qu'un médecin peut vous refuser de voir un patient ?
2: J'aurais envie de dire non. Après, ça peut arriver selon si soit parce que
4: soit parce qu'il a plus de créneau.
2: Il
4: déjà.
2: A... Non, mais oui, il...
4: Ça déjà. Ouais.
2: S'il n'y a plus de créneau, effectivement, il va pas pouvoir étendre ses créneaux dans la journée plus qu'il ne l'est.
4: Si le patient vous présente une situation qui a l'air d'être plus inquiétante que celle qui avait été décrite initialement.
2: Oui, c'est ce que j'allais dire. En fait, c'est pas vraiment un refus, ce serait plus une réorientation.
4: Ouais.
2: Il va nous exprimer par rapport à ce qu'on va lui expliquer le besoin plutôt d'aller aux urgences. Parce que le patient, entre-temps, quand nous, on l'a eu au téléphone, comme on disait tout à l'heure, parfois, avec la régulation, il a donné ses symptômes. Et avec nous, il nous parle d'autre chose et qui, aux yeux du médecin, va être un peu plus inquiétant et va nous l'orienter plutôt aux urgences.
4: Et donc, dans ces cas-là, vous téléphonez au médecin généraliste qui devrait recevoir le patient et vous lui exprimez la situation. C'est comme ça que ça se passe ?
2: Oui, oui, oui. Quand on veut prendre rendez-vous, en fait, avec un médecin, alors souvent... Parfois, on passe par des secrétaires et on en a plusieurs avec qui on passe directement en ligne directe avec les médecins. Et les médecins nous conseillent eux-mêmes, en fonction de l'état du patient, s'il y a une nécessité de le voir, oui, en cabinet, ou si, effectivement, parfois, ça arrive, il va nous proposer de l'envoyer plutôt aux urgences.
4: Et dans ces cas-là, vous faites quoi ?
2: Alors, on va contacter le service des urgences pour leur prévenir qu'on a eu une régulation, mais que le médecin de ville a estimé qu'il y avait besoin de le voir aux urgences. Quel cas, comme ça, les services d'urgence. Alors, je ne garantis pas qu'il y aura moins d'attente, mais au moins, ils savent que la personne va arriver et qu'elle va être prise en charge là-bas.
4: D'accord. Docteur, ça vous est déjà arrivé, cette situation ?
6: Alors, c'est pas moi qui prends les appels directement. J'ai la chance d'avoir une secrétaire, donc j'ai pas de, en mémoire ce genre de situation. Par contre, il m'est arrivé après la consultation d'envoyer le patient aux urgences parce que, au vu de l'examen clinique, au vu de l'état du patient et au vu éventuellement de la rapidité avec laquelle il faut des examens ou intervenir, ça a pu m'arriver ensuite d'envoyer le patient aux urgences, mais avec une lettre circonstanciée, une hypothèse diagnostique et en motivant l'envoi, ce qui fait quand même gagner du temps au patient quand il arrive et à l'infirmière d'orientation, le médecin qui le reçoit là-bas.
4: Surtout qu'effectivement, l'hôpital est au courant de notre mode de fonctionnement. C'est des choses qui sont connues.
6: Oui, bien sûr.
4: Ouais. Donc du coup, ils sont d'autant plus réactifs quand ils savent que...
6: Comme je dis, entre le moment où il y a eu la régulation, où le patient a été rappelé, lors du rendez-vous, l'état du patient a pu aussi se modifier, s'aggraver éventuellement. Donc ça peut arriver qu'effectivement, au moment où nous, on l'examine, ce ne soit pas tout à fait l'état de base ou que l'examen mette en évidence des choses pour lesquelles il faut intervenir rapidement.
4: Très bien. On se fait un temps de pause musicale et on revient de suite.
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0: 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Vous êtes bien sur Radio Calade et vous venez d'écouter
1: Hot and Cold de Katy Perry.
0: Et vous êtes encore mieux quand c'est Alexandra qui vous dit ce que vous venez d'écouter.
1: Ok. D'accord, non. Mais pas de soucis.
0: Voilà, c'est ça, c'est comme ça. Après le rendez-vous de soins non programmés, on va voir un peu comment se passe la consultation et les suites de la consultation avec le médecin. Donc Rachel, vous venez de nous dire donc quelle était la procédure en interne pour orienter le patient. Comment ça se passe après, docteur, sur la venue, sur votre consultation?
2: Alors, je vais parler pour mon cabinet. Ça peut être un petit peu différent selon l'organisation de chaque cabinet. Donc, le patient arrive à la maison de santé. À l'accueil, la secrétaire va lui redemander quelques renseignements administratifs et lui faire une fiche, passer sa carte vitale pour faire son dossier. Et donc ensuite, moi je viens chercher le patient en salle d'attente. Alors c'est vrai que pour gagner du temps, si le patient a préparé l'ordonnance avec son traitement habituel, s'il a apporté éventuellement les derniers examens qu'il a fait, s'ils peuvent avoir un lien en tout cas avec le problème du jour, hein, on lui demande pas des choses plus anciennes. Le carnet de santé pour les enfants, voilà, enfin c'est des petites choses. C'est vrai que si le patient peut préparer, on garde du temps, on gagne du temps. Donc sinon c'est une consultation comme n'importe quelle consultation, hein. On demande le motif, on examine le patient, si besoin il y a quelques examens qu'on peut faire sur place au cabinet, et puis ensuite voilà, il ressort avec une ordonnance, éventuellement des examens à faire, comme je disais tout à l'heure, dans de rares cas il peut y avoir nécessité d'une orientation vers les urgences parce que l'état du patient l'exige ou parce qu'il y a besoin d'examen vraiment très vite. Et puis, s'il y a besoin d'une suite derrière, on essaye de faire un petit mot pour le médecin traitant. Alors, je ne dis pas que c'est fait systématiquement, ça dépend du suivi qui va être nécessaire ensuite, du temps dont on dispose aussi. Enfin, dans tous les cas, on lui demande d'informer son médecin, de lui montrer l'ordonnance quand il ira le voir.
1: Et donc vous avez le même temps que pour une consultation de n'importe quel autre patient, ou c'est un créneau plus rapide?
2: Pour moi, c'est un créneau de consultation normal.
1: Une fois que la consultation est faite, qu'est-ce qui se passe pour vous, pour le patient?
2: En général, les patients sont quand même contents de ne pas avoir eu besoin d'attendre des heures et des heures aux urgences et d'avoir pu voir un médecin alors qu'ils soit ils n'ont pas de médecin traitant, soit leur médecin n'est pas disponible. La plupart ne connaissaient pas ce service avant de venir, et c'est vrai que c'est assez gratifiant parce qu'on a l'impression quand même de rendre service aux gens. Ils sont plutôt contents d'avoir eu une réponse un petit peu à leurs problèmes de santé.
0: Donc comme on l'a dit précédemment, vous avez la possibilité de recontacter la CPTS.
2: Voilà, donc on peut soit sur le site, soit par mail, on peut effectivement contacter la CPTS. Alors c'est plutôt quand il y a un problème, hein, soit que le patient n'est pas venu ou ce genre de problème, mais sinon voilà, on peut le faire s'il y a besoin.
0: Ou s'il y a eu une réorientation vers l'hôpital.
2: Voilà, ça peut être, on peut aussi effectivement informer. Je ne dis pas que c'est toujours fait, mais on essaye. Ah
3: oui. Donc il n'y a pas finalement de suivi automatique après, mais c'est, voilà, s'il y a besoin, ça se fait. Sinon, le patient vient à sa consultation, repart, fait les examens si nécessaire, ça suit
2: voilà,
3: son cours, quoi.
2: Voilà, il règle comme une consultation normale, et puis effectivement, après, il va à la pharmacie, ou s'il y a besoin d'examen. Voilà, par contre, on n'assure pas le suivi après les résultats. Donc c'est vrai que c'est important que derrière, il puisse contacter son médecin traitant. Si on reçoit un résultat après la consultation qui nécessite, un traitement, un antibiotique, parce qu'il y a une infection urinaire, par exemple, on va le contacter, hein, quand même. On ne va pas le laisser dans la nature, parce que on ne sait pas s'il a un médecin traitant ou s'il a pu le joindre. Mais sinon, on n'assure pas le suivi après.
0: C'est important à dire parce qu'effectivement, si le patient n'a malheureusement pas de médecin traitant, ce n'est pas pour ça que vous allez devenir son médecin traitant.
2: Exactement.
0: Ça, c'est malheureusement enfin, une réalité, c'est à entendre. De votre côté, Rachel, le parcours, il se termine quand ?
4: Il se termine à partir du moment où le patient a été chez le médecin et que le médecin l'a vu.
0: D'accord. Et comment vous clôturez ce parcours ?
4: Alors, on peut le clôturer de manière informatique, mais aussi en faisant un retour au service qui nous a envoyé ces demandes. Que ce soit le SAMU ou les urgences de l'hôpital ou le professionnel qui nous a orienté le patient, on lui fait un retour systématique.
0: D'accord.
4: Alors, pour certains, ils vont nous demander un retour hebdomadaire. D'autres vont nous demander un retour systématique dans la journée ou dans la fin de journée.
0: C'est le cas du SAMU.
4: Voilà, tout à fait. Le SAMU, on les tient au courant rapidement derrière.
0: D'accord, ça veut dire qu'en fait, vous allez pouvoir redonner tout par l'administratif que vous aura laissé la SAMU, entre autres, ce qu'on appelle la fiche SAMU, c'est ça ?
4: Tout à fait.
0: Le patient va pouvoir être retracé. Et donc, du coup, le SAMU va savoir chez qui il est allé, à quelle heure il est allé.
4: Et sur la commune.
0: Et la commune, voilà. Ouais, tout à fait.
4: Après chaque orientation, on les rappelle systématiquement sur leur ligne dédiée.
0: Et ce qui est important à dire aussi, c'est que si le patient ne s'est pas présenté...
4: On leur signale aussi.
0: Eh bien, on leur signale aussi. Ça veut dire effectivement que le SAMU va être informé que le patient ne s'est pas rendu à son rendez-vous de médecin traitant.
4: Tout à fait.
1: Tout à l'heure, vous disiez que vous demandiez au patient de vous rappeler pour vous informer de ce qui s'était passé, de la consultation, etc. C'est bien ça, je ne me trompe pas ? C'est ce
4: alors,
1: que vous disiez,
4: non,
1: ou
4: il nous rappelle s'il a un problème, un impératif, un incident.
1: D'accord, mais s'il va à la consultation, pas systématiquement.
4: Non.
1: D'accord,
4: non.
1: Je pensais qu'il devait vous recontacter. Vous, en tout cas, vous ne le rappelez pas pour savoir ce qui s'est passé.
4: Non, si le médecin ne m'a pas informé qu'il ne s'était pas présenté, je ne vais pas le rappeler. Pour moi, c'est clôturé, il a vu le médecin, on ne va pas embêter tout le monde à rappeler tout le temps non plus.
1: Okay.
4: Mais par contre, s'il y a effectivement un rendez-vous non honoré, là, on va rappeler le patient. Ou on lui demande de nous rappeler si effectivement il a un problème sur la route, ça peut arriver, ou si entre-temps son médecin traitant l'a rappelé en disant bah, « du coup j'ai un créneau qui s'est libéré, je peux vous voir » et qui préfère aller voir son médecin. Voilà, c'est des petits aléas, mais on lui demande de bien nous tenir au courant justement pour éviter ces petits lapins après, derrière avec nos médecins.
0: Dernier temps musical, on se retrouve tout de suite.
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0: Mayotte. 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
1: Vous êtes sur Radio Calade et vous venez d'écouter
0: Daft Punk et Pharrell Williams avec Lose Yourself to Dance.
1: Après avoir vu comment se déroule la consultation avec le médecin généraliste dans le cadre d'un soin non programmé, on va s'intéresser maintenant assez rapidement aux évolutions possibles de ce parcours. Docteur, la CPTS travaille-t-elle actuellement sur des nouvelles perspectives sur les soins non programmés, avec d'autres professions, entre autres ?
2: Alors, il y a des besoins, effectivement, dans presque toutes les professions. C'est difficile d'avoir des rendez-vous, que ce soit en kinésithérapie, en soins dentaires.
0: Pas les infirmières ?
2: Les infirmières, ça fonctionne bien.
0: Ah, c'est bien que je la place.
1: Enfin bon, ça va. Hein.
0: Oui. Les infirmières,
2: c'est
0: ça va.
2: Le plus critique dans le cadre un petit peu de prise en charge qui nécessite d'être urgence ou d'urgence relativement urgente ou rapide et avec des pertes de chance, on va dire quand même pour les patients. Moi, je vois surtout la kinésithérapie et les soins dentaires dans les priorités. Après, il y en a sans doute d'autres, hein, mais. Aujourd'hui, pour ce qui est des soins dentaires, c'est vrai que faute d'accès aux chirurgiens dentistes en urgence, on nous les envoie en consultation de médecine générale. Malheureusement, on n'est absolument pas compétent ni formé. Voilà, donc on essaye de soulager comme on peut, mais ça soigne pas les dents, quoi. Donc c'est reculer un peu pour mieux sauter. On soulage sur le moment, mais derrière, il faut que de toute façon que les gens puissent trouver une solution. Et aujourd'hui, sur le territoire, comme dans beaucoup de territoires, je pense, c'est très très compliqué.
1: Donc le but de la CPTS serait de pouvoir organiser donc ces soins non programmés, donc en chirurgie dentaire, ce qui serait effectivement très très bénéfique. Et donc, du coup, c'est vrai qu'au niveau des chirurgiens dentistes, donc, il y a un véritable problème sur le territoire, sur lequel il faut qu'on s'y intéresse. Si des chirurgiens dentistes nous écoutent, il faut pas du tout qu'ils hésitent.
0: Ils existent,
1: c'est sûr. Mais il faut pas qu'ils hésitent.
2: Qu'ils viennent.
1: Voilà, qu'ils viennent. Alors, venez. On vous laisse notre numéro de téléphone. Il y a aucun souci. Et au passage, ça n'a rien à voir, mais je fais un petit coucou aux orthophonistes qui viennent de m'entendre. Voilà.
0: Pour la seconde fois.
1: Pour la seconde fois, voilà.
0: 2-0.
1: Et puis, au niveau des kinésithérapeutes, donc on essaye là aussi d'organiser un peu les choses, Rachel.
0: Oui.
1: Bon, c'est vrai que les kinésithérapeutes sur le territoire sont en nombre très réduit, hein, puisque je crois qu'on en a à peu près 220 pour 230 000 usagers, il me semble. C'est vraiment de tête.
0: Hein, oui.
1: Donc voilà. Mais on essaye de faire quelque chose.
3: Alors effectivement, c'est compliqué de prendre les appels de tout usager qui a besoin d'un kinésithérapeute. En revanche, si on a une demande précise d'un professionnel de santé pour un de ses patients, on va essayer de tout mettre en œuvre pour lui trouver un kiné sur son secteur ou s'il se déplace. Enfin, c'est pareil. Voilà, on va essayer de trouver quelque chose.
1: Malheureusement, on n'a pas de baguette magique.
3: Tout à fait.
1: Et c'est clair que si on nous répond non, enfin, en tous les cas, si les kinésithérapeutes nous répondent non, c'est que au moment où on a posé la question, il n'y a pas de place. Sur le territoire pour une prise en charge.
3: C'est comme ce qu'on disait pour les médecins, à partir du moment où on est saturé. On ne peut pas étendre sa journée.
1: Santé Beaujolais d'Ombes. Pour conclure, les soins non programmés, ce n'est pas compliqué. C'est une demande pour voir un médecin avec un motif sérieux sur un créneau d'urgence, le plus proche de son lieu d'habitation. Un numéro à faire, le 15, une chose à faire, de pouvoir se déplacer. Pour bénéficier de ce service, il faut résider temporairement ou principalement sur notre territoire Beaujolais d'Ombes et avoir ses droits ouverts à la sécurité sociale. Si vous avez manqué le début, venez nous retrouver sur le site de Radio Calade ou sur le site de la CPTS Beaujolais d'Ombes. Vous pourrez nous réécouter à votre guise sur beaucoup de sujets, dont les soins non programmés. Merci de nous avoir accompagnés tout au long de cette émission. Merci, docteur Mokobutski.
2: Merci à vous.
1: Rachel, merci de votre présence.
3: Merci à vous aussi.
1: Et puis à Enfin, à demain.
3: À très bientôt, nous.
1: C'est ça, ouais, c'est ça. Marie, Alexandra, rendez-vous, même heure, même endroit, le mois prochain.
4: Exactement.
2: C'est ça.
1: Pour une nouvelle chronique santé.
4: Tout à fait.
2: Thème surprise.
1: Donc je mets un point à ma phrase. Auditeurs, au revoir et à très bientôt. Au revoir.
4: Au revoir.
2: Au revoir. Au revoir.
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4: Bonjour à toutes et bonjour à tous, bienvenue à vous dans ce nouveau numéro de Frères de Chaussures. C'est le 16e épisode de cette 18e saison déjà, sachant qu'une saison comporte 21 ou 22 épisodes suivant les années. Autant vous dire que c'est bientôt la fin, on est dans le dernier quart à peu près. Heureusement, le rap est toujours là pour nous abreuver de bonnes sorties et ça va se vérifier encore dans l'émission de cette semaine. Alors j'ai eu des retours de la part de potes. Mais des retours tout à fait opposés, puisque certains m'ont dit que mes intros un peu éditoriales, un peu making-of parfois de comment je fais mes émissions, c'était super cool et qu'ils aimaient bien mon propos. Et d'autres m'ont dit que c'était beaucoup trop long, qu'il fallait que j'abrège. Voilà, qu'ils voulaient écouter du rap. Manu, on se sait. Donc dites-moi ce que vous préférez, je vais faire un sondage et on verra bien. Non, je déconne, je vais pas du tout faire ça, je vais continuer à faire ce que je veux. Si t'aimes pas, t'écoutes pas et puis c'est tout, comme disait le poète. Pareil pour mon ton, mes blagues pas drôles, mes prises de position politique, mon articulation parfois moyenne, mon débit de parole parfois trop rapide. Tout ça, c'est ma manière de faire à moi. Je vais continuer à faire comme j'aime et comme je sais faire, surtout. Je prends toutes vos remarques, évidemment. Si vraiment il y a des trucs rédhibitoires ou que j'ai foiré, évidemment, là, je ferai mon mea culpa parce que j'ai pas un ego surdimensionné. Et évidemment que je me trompe et que je ne fais pas tout bien, encore heureux. Mais en tout cas, vous n'allez pas changer les rayures du zèbre. Bref, encore une émission très variée. Aujourd'hui, des anciens, des nouveaux, des retours du boom-bap, de l'électro, de l'autotune, de la rime pure, pas mal de rappeuses. Et pas parce que j'ai cherché spécifiquement à placer des rappeuses, mais parce qu'il y avait de l'actu sur elles, en tout cas, et que je les écoute. Voilà. Donc j'espère que c'est une sélection qui va vous plaire encore aujourd'hui. Tout ce que je raconte arrive jusqu'à vos oreilles. Grâce à 19 radios associatives qui me font la confiance et l'honneur de diffuser mon émission. Donc j'en profite à chaque début d'émission, même si c'est un peu redondant pour vous, pour les remercier parce que c'est très important pour moi. Grand merci à Radio Escapade, Radio Sommière et Radio Grille Ouverte pour le département du Gard. Radio Vassivière autour du plateau de Millevaches, Radio Coquelicot dans le 03, l'autre radio dans le 5-3, Radio Larzac et Radio Tenrodès dans le 1-2, le 12, l'Aveyron, Natal, et oui. Radio Calade, c'est dans le 6-9, Radio Valois-Multien dans le 60, Couleur FM dans le 38, Fréquence Mistral dans le 4-5-6-13-83-84, ils font pas les choses à moitié. Radio Alto dans le 73, d'ailleurs une très très bonne continuation à Raphaël de Radio Alto. Booster FM pour le 31, Radio Libre en Périgord dans le 24, Fréquence Nostra pour le 20, la Corse. Radio Guémozo dans le 88, Radio FM 43 dans le 43. Et enfin, Fréquence Luz du côté du 65. Voilà, chaque radio diffuse donc mon émission en la récupérant sur mon blog Arte Radio, sur lequel vous aussi, vous pouvez aller directement pour l'écouter, voire la télécharger si vous voulez vous la réécouter en faisant votre jogging, votre vaisselle ou toute autre activité qui nécessite d'écouter un podcast pour débrancher le cerveau. Et donc, chacune de ces radios la diffuse sur ses ondes. En échange, moi, je leur demande juste une fois par an une attestation de diffusion. C'est un document qu'elles remplissent pour dire combien d'émissions de moi elles ont diffusées sur une année civile. Moi, j'envoie ça ensuite à la SCAM, la Société Civile des Auteurs Multimédia. C'est comme la SACEM, mais pour les créateurs de contenu. Moi, mon émission, elle est enregistrée à la SCAM, et donc je déclare 25 minutes de temps de parole sur une émission de 55 minutes, parce qu'évidemment que mes droits d'auteur, je ne les touche que quand je raconte des conneries, pas quand c'est la musique qui est diffusée. Je ne vais pas toucher de droits d'auteur sur une musique que je n'ai pas composée, vous comprenez bien. Essayez de suivre un petit peu. Et donc, une fois par an, ben voilà, j'ai un petit virement sur mon compte en banque, ça met un peu de beurre dans les épinards. J'avoue qu'à la base, je ne fais pas ça pour ça, mais quand j'ai appris que j'y avais le droit, on ne va pas se priver non plus. Et voilà. Et donc, ben ça, c'est un peu les making of, les coulisses de l'émission. Donc n'hésitez pas si vous avez des questions à me poser là-dessus sur le statut de, enfin c'est même pas un statut parce que je suis bénévole en vrai et que c'est juste des droits d'auteur ensuite que je touche et que je déclare aux impôts bien sûr, attends ouais, oh, on n'est pas des milliardaires nous mais au moins on est honnête. Allez, pour ceux qui n'aimaient pas mes intros trop longues, c'est encore raté mais là j'abrège et donc je donne toute la place à la musique.

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Une de mes rappeuses préférées qui revient avec un projet qui s'appelle Bill, B-I-L, dont on vient d'écouter le morceau éponyme. C'est produit par Chilly Gonzalez et Ampty Set. Je sais jamais comment on dit, mais je le dis à la française, Ampty Set. Et donc Bill, c'est un album 7 titres. J'ai même pas dit le nom de ma rappeuse préférée, de Zinné. Z-I-N-E-E, Zinné donc, qui nous a sorti Bill, album de 7 titres le 20 mars dernier, un seul invité en la personne d'Oxmo Puccino, et au prod on retrouve donc du Chilly Gonzalez partout, beaucoup de piano, mais aussi un petit set, Freaky Joe, Stella Page et Zinné elle-même. Désolé, ce soir on va annuler le concert, je veux rien entendre, j'ai mis un billet sur Zinné, j'étais tellement maigre que le vent aurait pu m'emporter, m'emmener voir les anges, plus rien ne s'éclaire quand on bouge les fils derrière l'écran, c'est tout gâté, on voit sur ombre sur tous les plans. Voilà, ça c'est du Zinné dans le texte. Zinné, c'est une rappeuse qui a émergé vers 2020, moi je la découvre en 2021 avec son projet Cobalt, et j'ai beaucoup aimé directement ce mélange de ouf, de sa petite voix fluette, pleine de fragilité et d'émotion, et à la fois cette force incroyable et cette résilience qu'elle dégage de ses textes et de son flow, de son interprétation. Je trouve ça incroyable. Et en plus, elle se dévoile de plus en plus au fil des années. Elle a intégré très vite l'équipe de la 75e session avec Sheldon, notamment, qui la suit beaucoup. Il avait produit quasiment tout son dernier projet, Osmin, qui était sorti en 2024. Là, donc, ça fait un petit moment maintenant qu'elle rappe beaucoup sur des prods de Chilly Gonzalez, donc pianiste suisse, qui fricote beaucoup avec le rap français, avec des rappeuses et des rappeurs. Je suis pas fan de ce personnage-là, mais force est de reconnaître que il a quand même une virtuosité au piano qui est assez impressionnante et que souvent ça groove bien avec les artistes avec qui il collabore. Voilà. Là, le piano voix, en tout cas sur le morceau qu'on vient d'écouter, ça fait quand même des merveilles. Donc j'aime beaucoup Zinné. Elle a des gros problèmes de santé, vous l'aurez compris avec l'extrait des paroles que je vous ai lues. Elle a dû annuler de nombreuses dates depuis le début de sa carrière et surtout elle a dû arrêter la musique même sur de longues périodes. Mais à chaque fois elle revient avec encore plus de force, avec encore plus de détermination et surtout, oui, comme je vous le disais, elle en parle de plus en plus dans ses textes, ce qui permet aussi à son public de voir qu'ils sont pas tout seuls parce que c'est des maladies qui touchent beaucoup de femmes en France et dans le monde. Et aussi, elle prend de plus en plus position sur des questions politiques. J'avais lu un extrait d'un article qu'elle avait, d'une interview qu'elle avait donnée à Politis, journal plutôt à gauche. Et donc, c'était très intéressant. C'est vraiment une rappeuse hyper passionnante à suivre. Et je suis pas le seul à le penser, puisqu'elle a notamment été invitée sur l'émission Tapage de Camille Diao, une émission sur France Inter. Mais oui, personne n'est parfait. Et donc voilà comment eux, ils parlent de Zinné. Ils nous disent, après le succès de son album Osmin, paru en 2024, la chanteuse et rappeuse Zinné déploie à nouveau sa force tranquille et artistique dans un nouvel EP intitulé Bill, symbole d'une renaissance et d'un changement de cap salutaire. À propos de sa voix, Zinné confie, j'ai une voix assez tranchée, soit tu aimes, soit tu détestes. La musique, c'est des notes, chacun a sa sensibilité sur celle-ci et cela ne s'explique pas forcément. La toute première phrase de son album pose les bases d'un message introspectif. Je chante pour quelqu'un qui ne peut même pas m'entendre, des fois j'aurais préféré qu'on m'enterre avec. Zinné l'explique, j'ai perdu mon père quand j'avais 11 ans, parfois je me dis que j'aimerais bien savoir ce qu'il en pense, qu'il vienne me voir en concert. Je reçois beaucoup d'amour, mais je n'aurai jamais sa validation, même si je sais qu'il aurait été très fier. À l'image de la disparition de son père, la vie de Zinné a traversé des moments compliqués. J'ai une endométriose profonde qui a dégénéré. Donc c'est pour ça que je vous parlais de l'identification des auditeurs de Zinné à elle. Donc elle nous dit, une erreur médicale m'a forcé à rester 2 ans alitée. Depuis 1 an, ça va mieux. J'ai dû renoncer à plein de choses. On m'a sectionné un nerf de la jambe, mais aujourd'hui j'ai une simplicité de vie qui me rend très heureuse. Sa douleur a modifié sa manière de voir la vie. Elle explique, quand on ressent une douleur physique longue et intense, il y a une certaine forme d'urgence. Je m'étais promis de moins intellectualiser les choses que j'avais envie de faire. À présent, si je veux m'exprimer sur la politique, je le fais, tout comme si je souhaitais faire un duo avec quelqu'un. Bill est le nom d'une déesse mythologique. Mon projet a un côté très froid, cloche, église, pierre, métal, et pour lui associer une image, j'ai cherché une déesse sans représentation physique, un personnage dont on ignore si elle est gentille ou méchante. J'ai trouvé Bill, la déesse de la lune. Et donc, en écoutant l'émission en podcast sur France Inter, vous en saurez plus, notamment sur sa complicité avec Oxmo Puccino et Chilly Gonzalez, son envie de propager de la joie dans son nouvel album malgré tout ce qu'elle a traversé, ses souvenirs de la Coupe du Monde de foot, elle aussi, comme Asfar Chamsi, que j'avais passé dans mon émission d'il y a 2 semaines. Le lien entre son nom de scène et celui de Zinedine Zidane, son goût pour la mythologie, la beauté dans la maladresse, sa synesthésie ainsi que son choix de titre pour faire la fête. Donc voilà pour cette petite présentation sur France Inter. Il y a aussi une très bonne chronique de Antonia Barrault qu'elle a écrit sur Zinné sur un média qui s'appelle pointbreak.fr, pointbreak, P-O-I-N-T, B-R-E-A-K,
Pointbreak.fr, si je le dis à la française, elle nous dit, depuis sa zone toulousaine, puisqu'à la base elle est de Toulouse, celle qui clamait « Mes apparitions se font si rares que quand j'arrive, ils crient tous au miracle », reprend du micro et frappe fort. Nouvelle EP, Bill, on avait laissé ziner à fleur de peau, traversant les ombres d'Osmine, sortie en 2024. On la retrouve debout. Même si c'est chaos, je fais des cœurs avec les doigts. En une phrase, Ziné résume l'élan de ce sept titres qui porte le nom d'une déesse nordique à la poursuite de la lune avec son frère. Bon, je vais pas vous lire toute la chronique parce que je vous ai déjà lu celle de France Inter, mais en tout cas, elle est très très bien, celle de Antonia Barreau, donc allez la lire également. Et puis, de manière générale, allez écouter ou lire des interviews de Ziné parce que c'est vraiment effectivement un parcours qui est passionnant, qui est fait effectivement de très très bas et de très très haut. Et là, j'espère en tout cas qu'avec la fin de ses problèmes de santé, en tout cas de ce qu'il a laissé aliter pendant 2 ans, le fait qu'elle ait réglé en tout cas une partie de ces problèmes-là va pouvoir lui permettre de profiter à fond sur scène et de profiter de son public, parce que je ne l'ai pas encore vu sur scène, mais ça fait partie des rappeuses que j'ai vraiment envie de voir. Ça ne doit pas pogoter dans tous les sens, mais il doit y avoir une émotion et quelque chose qui se dégage de cette musique. En tout cas, moi, c'est comme ça que je l'aperçois quand je l'écoute déjà dans mon casque ou dans ma voiture. Et donc, j'aimerais beaucoup, beaucoup l'avoir en live. Et ça tombe bien parce que je crois qu'elle va tourner un peu avec Bill et puis avec Osmine, ce qu'elle n'a pas pu faire à cause de ses problèmes de santé. Donc, suivez Ziné, Z-I-N-E-E. Et voilà. Le projet s'appelle Bill et c'est dispo partout.

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1: Pierre Houé en featuring avec O'Kiss sur un morceau qui s'appelle 5 minutes, qui, comme son nom l'indique, dure 3 minutes 31. Eh ben oui, évidemment. Sur une prod de Dabaz. Dabaz de Triptyque. Et oui, rien que ça. Et aussi de Diap. D-Y-A-P. Cet extrait d'une réédition du projet Record de Pierre Houé. Donc cette réédition s'appelle Nouveau Record. C'est 5 nouveaux titres que le rappeur quimpérois a ajouté donc à cet album Record qui est sorti en octobre dernier et dont j'avais parlé dans mon émission à l'époque. 5 nouveaux titres, donc avec un featuring avec le lyonnais O'Kiss que je vous ai proposé, avec des prods de Dabaz et Diap, mais il y a aussi d'autres titres avec notamment des prods de Oraz, Delo et son inévitable acolyte Vidji, évidemment. Pierre Houé, donc rappeur que moi je suis depuis quasiment ses débuts vers 2010, il a fait partie de la flopée de rappeurs boom bap qui ont émergé à cette période dans la lignée des Nekfeu, Gigi et Kaba, la bande à Swift, Gad, Furax, tous avec des styles différents, mais dans cette veine du renouveau boom bapien qui a connu le rap français entre 2010 et 2015, je dirais à peu près. Ils ont ensuite tous connu des trajectoires vraiment différentes. Pierre Houé, il a rappé donc avec beaucoup de monde. Il était donc en duo avec Vidji dans le groupe qui s'appelait Fix Pencil. Il a aussi participé au projet 5 majeurs. Il y a eu 2 projets qui sont sortis de 5 majeurs avec Unam, Esquisse, Nekfeu et donc Vidji. Et puis, comme beaucoup de rappeurs de ce style boom-bapien, de ce renouveau boom-bapien du début des années 2010, eh bien, ils ont connu un peu une traversée du désert entre 2015 et 2020 avec l'avènement d'autres styles qui ont un peu écrasé le rap français sur cette période. Je pense évidemment à la trap avec Caris, au cloud rap avec PNL et puis aussi un Jul qui a émergé en 2015 et qui a bien cartonné. Et du coup, les boom-bapiens du début 2010 ont vécu une période un peu moins faste et avant de revenir en grâce à peu près dans une période que je qualifierais de post-Covid, en tout cas début des années 2020. Alors peut-être que c'est grâce aussi au retour en force du boom-bap, notamment le boom-bap drumless outre-Atlantique, et le fait que ça revienne un peu aussi sur le devant de la scène là-bas, ça a fait qu'il y a une fenêtre, on va dire, qui s'est ouverte pour les artistes de ce style-là. Donc voilà, je pense que là, on n'a peut-être pas assez de recul parce que ça fait à peine 10 ans que cette période allait passer, mais 2015-2020, ouais, enfin, c'est assez marrant, la décennie 2010, en fait, de voir comment le boom bap, je vous le dis, avec les 995, et puis enfin, c'était l'avènement de YouTube avec beaucoup de vidéos de freestyle, etc. Ça a kické dans tous les sens. Le Hugo TSR qui était très fort de 2012, etc. Enfin, qui est encore très fort, mais l'album qui a sorti en 2012 était incroyable. Et donc, cette période-là qui a été mis entre parenthèses, vraiment sur quand la trap américaine est arrivée et que tout le monde s'est mis à faire de la grosse trap, et bien le boom bap a vraiment pris un recul. Il y a eu effectivement aussi le PNL et Cloud Rap, même si il n'y a pas beaucoup d'autres groupes à part PNL qui ont émergé dans ce style-là. Il y a eu effectivement la vague Jul avec des gens qui sont essayés à faire du Jul, etc. Mais en fait, l'arrivée de tous ces nouveaux styles-là ont fait que le boom bap a reculé un peu. Et donc, je trouve que depuis 2020, 21, 22, il y a un retour en grâce avec quand même, effectivement, il faut le dire, beaucoup de styles qui, quand on dit que le rap américain est moins influent, etc., ben là, je trouve pas, parce que vraiment, on sent vraiment l'influence du drumless américain derrière le retour en force du boom bap français. Voilà. Et donc, Pierre Houé fait partie de cette vague-là. Sur le morceau, il a invité un boom bapien qui, lui, est nouvelle génération, puisqu'il est arrivé sur cette période de renouveau, le lyonnais O'Kiss, parce que moi, je l'ai découvert en 2023 avec le projet Rêve d'un rouilleur qu'il a fait avec Many Days. Mais voilà, O'Kiss, il est arrivé en 21, 22 à peu près. Et donc, voilà, on peut dire que c'est un nouvelle génération de rappeurs boom bap et voilà, moi j'aime beaucoup ce que fait Pierre Houé et aussi ce que fait O'Kiss là, quand même, sur son couplet, il a pas blagué, il a offert un gros couplet à Pierre Houé, parce qu'il arrive quand même à name dropper, donc à citer dans le même couplet Westside Gunn, Michael Ballack, Jean Covici, Jeff Lenner, XV Barbar, Del Cooper et Roland Courbis. Excusez-moi, mais ça, c'est pas évident. Véritable tour de force. Et Pierre Houé, évidemment, qui n'est pas en reste, toujours dans sa ligne éditoriale de presque vieux rappeur sur le retour, mais avec le background du gars qui a bourlingué, qui a connu les fastes du milieu, justement, avant d'avoir une traversée du désert en termes de sortie rap, et que du coup, il a la vision du gars qui revient, il veut pas faire de compromis, il connaît ses katas, il y a quand même un petit peu d'ego là-dedans, même si, voilà, il est quand même... Il est conscient aussi de son statut, j'ai envie de dire, dans le rap français. Notamment, à un moment, il nous rappe, pas de baisse de régime, faut que je rassemble toutes mes énergies. Je donne encore tort à ceux qui voulaient pas me laisser marger. Nique ton DA qui veut me proposer tout un tas de shit. Tout va bien dans le meilleur des mondes. 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Donc voilà, pour cette réédition du projet Record, c'est 5 nouveaux titres en guise de petites friandises, comme ça, pour les fans de Kieroué. Et en plus, il est en tournée en ce moment avec l'album Record, et donc il y a forcément des morceaux de cette réédition qui vont être joués sur scène. Et donc, ça lui permet d'envoyer un petit peu plus de nouveautés à ses auditrices et ses auditeurs. Et je pense que ça leur fait bien plaisir. Donc, on vient d'écouter Kieroué Okis, le morceau c'est 5 minutes. Et donc, le nouveau Record est dispo partout.

Et on revient avec une rappeuse à l'écriture incroyable. Là aussi, comme Ziné, il y a une voix assez particulière, même trafiquée, qui mélange fragilité et férocité. Et donc, c'est Asinine. Alors voilà, je sais toujours pas comment on prononce le nom. Ça s'écrit A-S-I-N-I-N-E. Soit je vous le fais à la française et à la bonne prononciation Asinine, soit j'essaye un truc qui sonne un peu mieux comme Asinine, soit je le fais à l'anglaise en Asinine, Asinine. Bref, moi je vais rester sur le français avec Asinine. Le morceau s'appelle Solange, c'est sur une prod de Briac Sévère. C'est extrait d'un EP, trois titres très très courts, qui s'appelle Doom, D-O-O-M, qui est sorti le 27 février dernier, produit par Briac Sévère, Lil Chic et Léo Bouloumier. Asinine, c'est une rappeuse originaire du sud-est de la France. Moi, je la découvre vraiment en 2024 avec le projet intitulé Brûler la maison. Mais elle a commencé vraiment à écrire et à rapper en 2018 quand elle emménage à Marseille dans une coloc de rappeurs, nous lit-on sur sa biographie. Il faudra quand même attendre 4 ans pour qu'elle rende ça public puisque son premier projet sort en 2022. Il y a une interview d'elle très très très très très très intéressante qui est sortie sur le site l'abécédaire du son. Et vraiment, c'est une interview passionnante si vous voulez vous plonger dans l'univers d'Asinine et qui permet de réaliser à quel point son écriture est balèze. Là où Zine et moi va plus me toucher par des trucs très introspectifs, hyper sincères et des trucs d'ambiance, un peu de chantonné, etc. Alors qu'elle a pas, et c'est pas lui faire offense, une écriture je trouve hyper technique. Par contre, elle envoie des images de ouf. Asinine, là, pour le coup, elle nous balance aussi des images folles, mais avec une technicité d'une finesse rarement égalée. Et dans cette interview, Brice Beausavi, qui est l'auteur de l'interview, justement, il part des citations des textes d'Asinine pour parler avec elle, et c'est super, super intéressant. Sachant qu'en plus, le fait qu'elle trafique beaucoup plus sa voix, je trouve que c'est moins compréhensible que ce que fait une Ziné, par exemple, et qu'elle pose en plus sur des prods très électro, là où Ziné, effectivement, elle est plus... Enfin, elle a déjà fait aussi sur des prods plus électro, mais un piano-voix, par exemple, ça permet vraiment de comprendre les paroles de manière très très intelligible. Et là, Asinine, elle est vraiment sur des trucs très électro qui fait qu'on perd parfois en compréhension. Et donc, je trouve ça très important d'aller lire ces textes et surtout d'aller lire ce que raconte Asinine à propos de ces textes. Voilà. Et donc, pour présenter l'interview, Brice Beausavi de l'abécédaire du son a fait une présentation, tout simplement, de la rappeuse. Et il nous dit, ouvrez les guillemets, elle a l'écriture de ceux qui parlent peu, mais ont beaucoup à dire. Derrière chaque mot d'Asinine se cache souvent une peine ou une cicatrice prête à se dévoiler. Depuis son émergence début 2022, la rappeuse explore ce qui l'anime de l'intérieur à travers des morceaux bercés par la mélancolie, les souvenirs et quelques regrets. Sans trop parler ni trop se montrer, il aura seulement fallu quelques EP et deux collaborations avec des producteurs, Kosei et Icasboy, pour que la Marseillaise entre dans le cercle très fermé des plumes à surveiller. Influencée par la mélancolie d'un groupe comme PNL, mais aussi bercée par des influences musicales éloignées du rap, l'électronique notamment, Asinine transforme en son ce qu'elle ressent, tout en le décrivant dans ses mots, souvent à travers des images. Et donc ça c'est la présentation qu'a fait Brice Beausavi, donc sur Asinine, c'était en 2022. Et là sur l'EP Doom qui vient de sortir, je suis allé lire une chronique de Céline Bischoff sur un média qui s'appelle lavagueparallèle.com. Et là aussi j'ai beaucoup aimé ce qu'elle pouvait proposer en termes de description du travail d'Asinine. Elle nous dit: plume brute, onirisme et texte mordant, pas de doute, Asinine nous aide à éclore de notre cocon hivernal avec un trois titres tout aussi explosif qu'introspectif. La future, entre parenthèses, reine du rap français est de retour, de quoi nous faire sourire grand jusqu'aux oreilles. On vous parlait déjà d'Asinine au printemps dernier avec son long projet, avec son plus long projet jusqu'à présent, La Jetée. Sans prendre le temps de se reposer après sa première cigale début février, l'artiste nous offre un trois titres qu'on accueille dans nos oreilles comme les premiers rayons du soleil. Des triptyques, Asinine n'est pas étrangère. C'est le format qu'elle a choisi déjà pour dévoiler son premier EP, C'est les autres, en 2022, suivi de près par 13 en 2023. Là où ses projets racontaient chacun une histoire qui leur était propre, Doom encapsule l'essence de l'artiste à travers trois morceaux pensés comme différentes phases d'une seule et même pièce. En entrée, la bête qui cristallise l'éternelle bataille avec soi-même et les remords qui finissent toujours par se frayer un chemin entre les souvenirs. Asinine tisse à partir de ses pensées une toile, où les tissus de mensonges donnent du fil à retordre, ça prendra une vie entière de les découdre, dit-elle. Ressasser, ruminer, tourner et retourner une situation pour finalement se transformer en ça, son propre ennemi, en plat principal, Solange, qui reprend les codes obscurs et effrénés dont l'artiste connaît les secrets. Sur une prod haletante, Asinine broie du noir sans chercher à s'en détourner. Fidèle à elle-même, l'artiste se compte à travers ses projets passés, glissant un clin d'œil à Balade, de 13, en nous rappelant que la colère, elle change pas d'adresse, elle sait j'habite où.
En dessert, le morceau Que du vent, morceau poème qui plonge dans le manque de celui ou celle qui n'est plus vraiment là. D'un ton intime mais assuré, Asinine aborde ses fins qui n'en sont pas vraiment. Comment faire quand tout ce qui nous rattache encore à l'autre, c'est la blessure qu'elle nous a laissée? À défaut d'en avoir la réponse, Asinine nous prend par la main. Ses mots viennent se loger dans ce qu'il nous reste comme place au sein de notre cœur un peu tordu. L'artiste nous laisse en clamant « J'ai brûlé la maison et Dieu sait qu'il fait froid dehors » parce qu'en 2024, elle nous avouait déjà brûler la maison. Avec Doom, Asinine semble donc clore un chapitre. On frétille déjà d'impatience pour la suite. Voilà, très très belle chronique de Céline Bischoff donc sur le site lavagueparallèle.com. Et très très bon projet, trois titres de Asinine qui s'appelle Doom, très très fort, donc c'est important d'aller écouter ce qu'elle fait. Elle n'a pas encore la reconnaissance, je trouve, qu'elle devrait avoir, donc allez écouter Asinine, Doom et même tous les autres projets qu'elle a fait avant.

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1: Direction le Québec maintenant avec une artiste que j'avais découvert en 2020 avec un projet qui s'appelait Bulletproof et que j'avais complètement perdu de vue et d'oreille surtout. Et c'est grâce au poteau Puzz Mama parce qu'il l'a partagé récemment dans une de ses stories sur Insta que j'ai eu un flash et je me suis dit ben merde, j'aimais beaucoup ce qu'elle faisait et que pourquoi j'ai pas continué à suivre et qu'est-ce qu'elle devient et qu'est-ce qu'elle a fait. Et bien voilà, depuis 2020, la rappeuse a continué. La rappeuse de Montréal n'a pas chômé. Elle a sorti deux projets en 23 et en 24 et donc là elle revient en 2026 avec un nouveau projet qui est sorti le 13 mars dernier qui s'appelle Rétrograde. C'est sur des prods de elle-même dont est extrait le morceau Chambre d'écho qu'on vient d'écouter. Voilà comment ce morceau, d'ailleurs Chambre d'écho, est décrit sur YouTube. Ils nous disent dans Chambre d'écho, Calamine explore les luttes intérieures et les désillusions face au monde en crise avec des rimes brutes et poignantes. Le morceau navigue entre le cynisme et la vulnérabilité, entre la quête de sens et la fuite dans des distractions superficielles. Un morceau qui dépeint la réalité d'une génération cynique en proie à ses contradictions, mais aussi déterminée à ne pas se laisser engloutir. Le désenchantement se fait sentir sur cette instrumentation minimaliste et contemplative. Donc voilà, si vous voulez en savoir plus, il y a quand même tout un texte aussi de présentation du projet Rétrograde sur son Bandcamp, parce qu'elle a un Bandcamp sur lequel est disponible l'album entier, un très long album d'ailleurs. Donc il y a tout un descriptif sur le style qu'elle propose. Moi j'aime beaucoup ce qu'elle fait, voilà, je trouve que outre le fond qui est vraiment intéressant, la forme est aussi vraiment très forte, sachant qu'elle fait elle-même toutes ses prods. Elle représente, comme elle le dit et comme peut-être vous le savez déjà, la communauté queer. C'est une rappeuse assumée lesbienne qui le dit. Enfin voilà, il y a pas de mystère là-dessus. Et alors c'est peut-être plus accepté outre-Atlantique que dans notre bon vieil hexagone tout rouillé, mais c'est toujours important de le clamer haut et de le revendiquer, n'est-ce pas ? Comme pourrait faire une Laïs en France, mais qui effectivement n'a peut-être pas autant de visibilité aussi qu'elle devrait avoir. Donc voilà, moi j'aime beaucoup la voix de Calamine. Mine de rien, l'accent québ, ça joue aussi l'accent québécois. Je trouve que c'est toujours agréable et c'est musical, c'est mélodique. Et même le mélange franglais qu'ils utilisent souvent là-bas, je trouve que quand c'est eux qui le font, ça passe crème en fait. C'est simple, ça coule de source. Et du coup, je trouve que c'est très très très intéressant. Puis il y a des belles punchlines, il y a vraiment une vraie écriture de Calamine. J'aime beaucoup et je suis très content de l'avoir redécouvert. Donc merci beaucoup au poteau Puzz Mama de m'avoir remis dans les oreilles et de m'avoir rappelé son existence. Calamine, elle vient de Montréal. J'ai failli faire l'accent, je l'ai presque fait, c'est ridicule, je m'en excuse. Et donc, il vient de sortir le projet Rétrograde qui est dispo partout et je vous encourage fortement à aller l'écouter.

Morceau numéro 5, et on passe avec les poteaux de Kravboka. Le morceau s'appelle Orwell, c'est sur une prod de Kravboka et de Dudu, il me semble, parce qu'il est inscrit sur le Bandcamp que Dudu a participé aussi à cette prod, si j'ai bien compris. Si j'ai mal compris et que je me suis trompé, je m'en excuse d'avance. En tout cas, il y a Kravboka, c'est sûr. C'est un morceau qui est extrait du nouveau projet de Kravboka qui s'appelle Drapeau Noir, qui est sorti le 13 mars dernier, qui est un 11 titres qui est quasi entièrement produit par Ruby My Dear. Voilà comment le groupe présente ce projet sur son Bandcamp. Ils nous disent: plus que jamais influencé par les courants les plus radicaux de la musique électronique, Kravboka nous offre un nouvel ovni musical. Pour cet album explosif, le groupe franco-grec-marocain a concocté de véritables fusées sonores taillées pour l'énergie de la scène en collaboration avec le producteur de breakcore, Ruby My Dear. Désolé pour l'accent. Drapeau Noir est un véritable chaos, une collision frénétique de punk, de rap et de rave, construite autour de courtes et intenses décharges d'adrénaline. À bord de leur vaisseau pirate, Kravboka a invité un équipage international, le groupe punk crétois Frenzy, le rappeur sénégalais Maggi et la figure emblématique du reggaeton queer transféministe Chocolate Remix d'Argentine. Pour compléter l'information, des légendes de la scène alternative française comme Laurent des Bérus et le groupe de métal Lofofora. Voilà pour la description, et oui, effectivement, quand on voit les gens invités, vous doutez bien que l'album est un sacré bordel et un sacré mélange. Gros, gros, gros album de ce groupe dont je parle souvent dans mes émissions, parce que ben, pour ceux qui savent, vous connaissez déjà que mon attachement à Kravboka et les liens que je peux avoir avec certains de ses membres. Et donc là, le fait qu'il collabore avec ben, d'autres beatmakers, notamment Ruby My Dear, qui amène vraiment un truc d'électro qui effectivement atténue un peu le côté très très punk qu'ils peuvent avoir d'habitude dans leurs instrumentales, même si ce côté très punk est présent. On l'a dit, faut pas oublier quand même qu'il y a Lofofora et Laurent des Bérus en invité, donc voilà, vous inquiétez pas, les fans de punk vous en aurez pour votre argent. Mais en tout cas, sur des prods où il y a Ruby My Dear qui a fait les prods, je trouve que ça amène une nouveauté, une fraîcheur un peu sur le style kravbokien que moi j'aime bien, mais qui effectivement des fois peut paraître monotone peut-être pour certains. En tout cas, très très orienté punk. Là, il y a une orientation électro qui nous permet de changer ce côté-là. Et puis voilà, moi, sur ce morceau Orwell qu'on vient d'écouter, c'est pas Ruby My Dear qui a fait la prod, mais effectivement, on sent une patte électro derrière qui doit être amenée par Dudu, je suppose, parce qu'il a participé à la prod, pour ce côté un petit peu, voilà, breakbeat électro. J'aime beaucoup aussi les voix additionnelles qui ont été faites par Grain, il me semble, si j'ai bien lu le Bandcamp, une rappeuse qui d'ailleurs a un duo qui s'appelle Glitch avec la rappeuse 8000, dont on va très vite parler dans cette émission parce que j'aime beaucoup, mais là c'est pas le sujet. Mais donc là on entend une voix féminine qui vient ajouter les chœurs, et je trouve que ça apporte vraiment encore plus à la mélodie et à la qualité de ce morceau Orwell qu'on vient d'écouter. Donc voilà, Kravboka qui se frotte à l'électro tout en gardant un côté très punk et rock, ça peut que donner un gros gros gros album. Pour les fans de Kravboka, vous trouverez votre compte. Pour ceux qui étaient un peu plus réticents, allez écouter Drapeau Noir, parce que je pense que vraiment là, si vous aimez pas, c'est que vous y mettez de la mauvaise volonté, tout simplement.

version Beta 7, et le morceau s'appelle Survie sur une prod de Itam. Alors ça va aller assez vite sur ce morceau et sur cet artiste parce que j'en sais pas grand chose. Voilà, c'est encore une fois les joies de l'algorithme qui l'ont mis en travers de mes oreilles. J'ai beaucoup aimé. Je sais qu'il vient de Marseille et c'est à peu près tout ce que je sais. Je lui ai demandé quand même s'il voulait m'en dire un peu plus sur sa musique et sur ses projets, et il a été très gentil de me répondre, donc c'est par message interposé, des messages privés. Et il m'a répondu, en gros, le projet, c'est de sortir, un son chaque 7 du mois pour créer une sorte de rendez-vous. Peu importe quel jour ça tombe, un son sort tous les 7 du mois. Pour le moment, c'est la ligne qu'on essaie de tenir, et tous les 7 sons, ça forme un EP, 7 titres, et on part sur un nouvel arc, et ainsi de suite. Donc voilà, sur sa page Genius, c'est assez drôle parce qu'il a quand même une page Genius où il y a une espèce de description. Alors, je sais pas si c'est lui qui l'a écrit ou si c'est un des auditeurs qui le suit. C'est plutôt lui, puisqu'effectivement c'est la première personne. Donc j'espère que c'est lui qui l'a écrit. Il y a marqué: je suis censé vous dire qui je suis, ce que je fais et pourquoi, comme si j'avais une réponse. La vérité, c'est que je ne sais pas qui je suis. Je sais juste que je suis une version ratée de mon idéal, une version bêta. Ce que je fais, c'est corriger les erreurs inlassablement pour devenir la meilleure version de moi-même. Voilà, j'aime beaucoup déjà la présentation et j'ai beaucoup aimé le morceau. J'aime vraiment la prod très poétique et mélancolique de Itam, qui pour le coup, Itam n'est pas un amateur en la matière. C'est vraiment un très très bon beatmaker et ce depuis de longues années. Je crois qu'il faisait partie du collectif Kids of Crackling avec Many Days déjà à l'époque, début des années 2010, si je ne dis pas de conneries. Peut-être que je dis des conneries, mais en tout cas, c'est ce nom de beatmaker. Accompagne mes écoutes depuis de longues, longues années et à chaque fois une qualité qui est inégalée. Et version Beta 7, donc le rappeur qui rappe vraiment bien dessus, la voix et le propos extrêmement mélancolique aussi. Il y a assez peu de soleil malgré la cité phocéenne dont il vient. Mais voilà, le timbre de voix fonctionne à merveille avec la prod. Et puis il y a une écriture qui est très, très, très soignée. Ça raconte quelque chose du quotidien, j'aime beaucoup. Donc si ça vous intéresse, version Beta 7, allez le suivre parce que tous les 7 du mois, il va envoyer un son. Et donc le mode survie est enclenché. Du berceau à la tombe, comme il le dit si bien.

0: et on finit en beauté avec un bon revival des années 90 et l'avènement du rap US de la West Coast aux consonances hispaniques. Souvenez-vous des Cypress Hill, des Psycho Realm, des Delincanta Beats. Et ben donc j'ai diffusé d'ailleurs des morceaux récemment de Cypress. Il y a un feat avec Aleman et j'ai aussi diffusé un son de Delincanta Beats avec Sick Jacken. Et ben dans l'émission numéro 13, je vous proposais d'écouter Rêverie avec le morceau avec Coyote, le duo sur le morceau Brown Representation. Et ben là, figurez-vous que tous ceux que je viens de citer, ils sont sur le morceau, puisqu'on a le duo Coyote qui invite Biril de Psycho Realm et Sick Jacken de Psycho Realm. Incroyable. Donc Biril de Cypress Hill à la base, MC de Cypress Hill, mais il y a rejoint Psycho Realm et Sick Jacken dès 93, donc on peut dire qu'il est aussi membre de Psycho Realm, et donc qui était un groupe à la base formé entre Sick Jacken et Duke, pour ceux qui veulent suivre exactement. Là j'avoue que j'avais pas les connaissances et que je suis allé quand même chercher sur Wikipédia. Donc le groupe Psycho Realm, c'était Duke et Sick Jacken auquel s'est intégré Biril de Cypress Hill en 93. Vous suivez? Bref, ce sont les précurseurs, on va dire, de ce rap West Coast Latino qui sonnait dans nos oreilles dans les années 90 de manière... comment on peut dire? Moi, j'ai beaucoup écouté, vraiment, voilà, ce type de rap, parce que je trouve plus accessible, et puis très dansant, il fait remuer la tête, etc. Et donc là, il y a le duo Coyote qui perpétue ce style dans les années 2020, et force est de constater que ce style-là fonctionne vraiment toujours à merveille, moi, je trouve. Même si la prod de là, de Static Selecta, parce que je l'ai pas dit, mais c'est Static Selecta à la prod de ce morceau qui s'appelle Whipping Cream, je l'ai même pas dit. Le morceau s'appelle Whipping Cream sur une prod de Static Selecta, et donc je trouve qu'elle est moins hispanisante, la prod de Static Selecta, que ce qu'ont pu faire les Cypress à l'époque avec ou les Psycho avec leur beatmaker, ou même les Delincuenta Beats qui sont vraiment très orientés, il y a les petites guitares latino, etc. Là c'est moins le cas. Là, c'est beaucoup plus boom bap qu'il propose, mais c'est quand même foutrement bien foutu et ça fait quand même bien bien bouger la nuque et on a envie de conduire un lowrider sur les avenues de Los Angeles avec le soleil et les palmiers. Mais bon, voilà, on est en France et puis c'est la guerre et tout ça quoi. Donc bon, on va faire avec. Il y a Clément, mon collègue du Bon Son, qui a écrit parce qu'il a voulu parler de ce son dans la sélection du mois de février sur le site lebonson.org. Ça fait longtemps que j'avais pas fait de promo pour lebonson.org, donc allez-y. Allez lire les articles, les sélections qu'on fait mensuellement, c'est voilà, je vous le conseille. Et même si je suis de parti pris, j'essaie d'être le plus objectif possible. Et je ne crois pas me tromper en vous disant qu'on essaie de proposer des articles de qualité, n'est-ce pas? Et donc Clément Dubonson, il a parlé de Whipping Cream dans la sélection de février, je vous le disais. Il nous dit, Coyote est un duo de frères, Lady Los Guapo et Ricky Blanco, c'est les deux noms, de Los Angeles, avec un style très à l'ancienne qui tendrait presque vers la vibe East Coast des années 90-2000. Après une année 2025 assez chargée, avec deux projets longs, une mixtape et un LP, et une ribambelle de singles, le duo poursuit son rythme soutenu, aux côtés notamment du toujours très bon producteur Static Selecta. Pour leur quatrième single de l'année, ils convient la légende Biril ainsi que son groupe d'adoption The Psycho Realm. Et le résultat est très cool. Voilà, c'est clair et concis, et je plus sois les dires de Clément, donc le résultat est vraiment cool sur ce morceau, et ça donne envie de réécouter des morceaux de rap américain latino, voilà, donc peut-être le retour en grâce avec les Cypress, les Delincuenta Beats, et bien d'autres, donc les Rêveries, que vous pouvez toujours écouter, et qui a toujours une petite influence aussi, la rappeuse Rêverie, que vous pouvez aller écouter, évidemment, sur toutes les plateformes. Voilà. C'est la fin de ce 16e épisode de cette 18e saison de Frères de Chaussures. Merci beaucoup à vous de m'avoir écouté jusqu'au bout. Si vous voulez me contacter pour me proposer des sons, des projets, des trucs, ben vous savez où le faire, soit sur Instagram, soit par vos radios respectives, soit sur l'audioblog Arte Radio, l'audioblog sur lequel vous pouvez, donc je vous le disais en début d'émission, écouter ou télécharger les émissions pour les réécouter quand vous en avez envie. Et voilà, moi je continue à parler de rap jusqu'à la fin de l'année, hein. On est là, on bouge pas, et donc je vous dis à la prochaine pour toujours plus de bons gros peu rap, bien sûr.
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2: Salut les pupus, on se rejoint tout de suite sur Calade pour

les pieux pieux, on revient du fin fond du Mississippi. Alors j'ai réemprunté les couloirs du temps grâce au scaphandrium spatio-temporel. Et comme tu peux l'entendre, à chaque fois qu'on se sert de cette purée de machine, on s'enrhume. Les couloirs du temps sont gelés, on se les caille alors qu'on a équipé le scaphandrium avec des tubulaires spéciales anti-atomiques pour générer de la chaleur. Mais ça marche pas. On a toujours aussi froid. Par contre, là, je suis bien tranquille. Je suis au sec. Je suis à l'intérieur de mon spatio-cargue, mon vaisseau spatial intersidéral de type Corsair. Et on va se promener aux origines du monde avec... tu verras bien. Allez, je peux bien te le dire. On va voyager avec Truffaz et Murkoff sur toute cette émission numéro 406. Autorisation. Alexisation des potards. Centralisation de la console. On a télépoteur. Dépolarisation. Qu'est-ce qu'on fait avec le masque? Carnage des masques pendant l'ensemble de la traversée. Vitesse de la lumière abordée. X, Y, Z. 7. Démodélisation du code. Code X, code 0, code Z. Attention, c'est parti. Cruise contrôle activé. Voyage intersidéral.

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Aux sept églises qui sont en Asie, la grâce et la paix soient avec vous par celui qui est, celui qui était et qui doit venir, et par les sept esprits. 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Attends.

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0: un petit peu d'azote, remettez le truc que vous aviez mis avant. Troisième morceau, c'était Hibernation. Je sais pas ce qui se passe dans cette cabine. Ça va aller, les pupilles, ça va aller. Quatrième morceau, Chaos. Là, c'est le cinquième morceau.
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avait en sa main droite 7 étoiles. Et de sa bouche sortait une épée à 2 tranchants. 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

je suis vivant dans les siècles et j'ai les clés de la mort et de l'enfer. 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

dépressurisation de la cabine. Phare spatio-temporel désactivé.

0: 6. Spatio Carg. 2-2-0-4. Bilal.
1: Truffaz.
0: Markov. Radio Capitaine.
1: 406.
0: Tout va bien, les pieux-pieux. Nous sommes actuellement dans une phase spatio-temporelle. Nous reprendrons le cours normal de cette émission la prochaine fois.
1: Infinite
0: Abstract.
1: 9e et dernier morceau. Bientôt la fin du voyage.

0: l'enlèvement de l'État.
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0: C'était Radio Capitaine sur Calade. On se retrouve dimanche prochain à 21h, même heure, même endroit, ou sur radio-calade.fr, quand tu veux, où tu veux. 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
1: Ma mère avait sorti un proverbe italien. Elle a dit, tu sais mon fils, plante des fleurs, les autres les cueilleront.

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